0: Saint-Malo, je reprends.
1: This is Spain Community Health Information Service.
0: Saint-Malo,
1: the wind speed at Spain Community Health is 5 knots, sustained 9 knots, method 10.
0: Saint-Malo, les informations du mail n'ont pas changé? C'est parfait, je vous souhaite un bon courage et bonne navigation, à plus tard.

0: César entraîneur, César entraîneur, site géographique.
1: Sécurité,
0: sécurité,
1: sécurité,
0: all station, all station. Géographique. For navigational warning in the northeast one line of the Cascade TSA, please switch channel 64-64. Sécurité,
1: sécurité,
0: sécurité. Appel à tous, appel à tous, appel à tous. Ici géographique, géographique, géographique. Pour la diffusion d'un bulletin d'information à la navigation, envoi montant du DST des Cascades. Veuillez passer canal 64.

0: pêche Jean Taborel, navire de pêche. Pêche Jean Taborel, je vous remercie sur le 13. Oui, bonjour à tous. Est-ce que la situation est claire pour vous avec le tanker devant vous, le sulfure Genesis?
1: Oui,
0: je vois pas fini. Merci, merci. Bonne navigation.

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Ici le Cross Corsen qui passe sur le canal 79, émetteur de Bodic pour la diffusion d'un bulletin météorologique côtier valable entre La Hague et Pinmar. Du Cross Corsen, je passe canal 79. 7, 9.

0: origine Météo-France, bulletin côtier pour la bande des 20 000, du Cap de l'Agde à la pointe de Panard, du jeudi 13 août 2026, à 18h15 légal. Le vent fait référence au vent moyen selon l'échelle Beaufort, la mer est exprimée en échelle Douglas. L'heure légale correspond, l'hiver, à l'heure UTC, plus 1 heure, et l'été, à l'heure UTC, plus 2 heures. Attention, en situation normale, les rafales peuvent être supérieures de 40% au vent moyen et les vagues maximales atteindre 2 fois la hauteur significative. Pas d'avis de vent fort en cours ni prévu. Situation générale le jeudi 13 août 2026, à 12h, UTC, et évolution. Dorsale Atlantique 1020 à 1022 hectopascal sur le golfe de Gascogne, puis dépression relative 1015 hectopascal vendredi sur le centre-ouest de la France. Prévision pour la nuit du jeudi 13 août au vendredi 14 août. Vent. Nord, à nord-ouest 3, 1, 4, parfois 5 en miroise. Mer. De l'Agde, à Bréa. Belle, à peu agité. De Bréa, à Panard. Peu agité, à agité. Houle. Ouest 50 cm, à 1 mètre de Bréa, à Panard, et vers l'Agde, non significative ailleurs. Temps. Devenant très nuageux avec nuageux bas et bandes brunes sur Pointe-Bretagne. Peu nuageux ailleurs. Visibilité. Mauvaise part brume. Prévision pour la journée du vendredi 14 août. Vent. Nord, à nord-ouest 3, 1, 4, parfois 5 en miroise dès le matin et sur ouest Cotentin l'après-midi. Fraîchissant localement 6 en miroise en fin de journée. Mer. De l'Agde. À Bréa. Belle, à peu agité. De Bréa, à Panard. Peu agité, à agité. Houle. Ouest 50 cm, à 1 mètre de Bréa, à Panard, et vers l'Agde, non significative ailleurs. Temps. Très nuageux avec des bandes brunes sur Pointe-Bretagne le matin. Belles éclaircies en journée. Visibilité. Mauvaise part brune, puis bonne. Tendance pour la nuit du 14 au 15, et la journée du samedi 15 août. Vent. Nord, à nord-ouest 3, à 5, parfois 6 en miroise au début et l'après-midi. Mer. Devenant progressivement agité de Bréa, à Panard, peu agité ailleurs. Houle. Ouest 50 cm, à 1 mètre de Bréa, à Panard, et vers l'Agde, non significative ailleurs. Temps. Très nuageux la nuit avec averse sur ouest Cotentin et bandes de brume sur Pointe-Bretagne. Puis ensoleillé en journée. Visibilité. Bonne. Localement moyenne sous averse ou mauvaise part brume. Observation le jeudi 13 août 2026, à 15h, UTC. Ouessant. Vent nord-nord-ouest dineux. Mer belle, 22 hectopascal en hausse, clair ou peu nuageux, visibilité 5000. Bas, vent ouest-nord-ouest dineux, visibilité 900 mètres. Brignoband, vent ouest dineux, mer belle, clair ou peu nuageux, visibilité 4000. Bréa, vent ouest-nord-ouest 12 nœuds, visibilité 5000. Cap de l'Agde, vent sud-ouest 8 nœuds. 1020 hectopascal stationnaire, clair ou peu nuageux, visibilité 5000. Pointe du Raz. Vent nord-nord-ouest 19 nœuds. Le prochain bulletin sera enregistré le vendredi 14 août 2026, vers 6h15 légal. Météo France vous remercie de votre attention.
1: 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Je repasse 16. Bon quart à tous. Terminé.

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0: origine Météo-France, bulletin côtier pour la bande des 20 000, du Cap de la Hague à la pointe de Pinard, du vendredi 14 août 2026, à 6h15 légal. Le vent fait référence au vent moyen selon l'échelle Beaufort, la mer est exprimée en échelle Douglas. L'heure légale correspond, l'hiver, à l'heure UTC, plus 1 heure, et l'été, à l'heure UTC, plus 2 heures. Attention, en situation normale, les rafales peuvent être supérieures de 40% au vent moyen et les vagues maximales atteindre 2 fois la hauteur significative. Pas d'avis de vent fort en cours ni prévu. Situation générale le vendredi 14 août 2026, à 0h, UTC, et évolution. Faible gradient de pression et dorsale atlantique dans le golfe de Gascogne. Dépression 1000 hectopascales se creusant demain matin sur l'Espagne. Prévision pour la journée du vendredi 14 août. Vent. Nord, à nord-ouest 3, à 4, parfois 5 en Iroise puis sur ouest Cotentin l'après-midi, fraîchissant localement 6 en Iroise en fin de journée. Mer. De la Hague, à Bréhat. Belle, à peu agitée. De Bréhat, à Pinard. Peu agitée, localement agitée en Iroise. Houle. Ouest 50 cm, à 1 mètre du Bréhat, à Pinard, et vers la Hague, non significative ailleurs. Temps. Nuageux, localement très nuageux avec des bandes brunes sur Pointe-Bretagne le matin. Belles éclaircies en journée. Visibilité. Mauvaise par brume, puis bonne. Prévision pour la nuit du vendredi 14 août au samedi 15 août. Vent. Nord, à nord-ouest 3, à 5.
1: Parfois qui sont mis pas de début. Je reçois fort éclair, fort éclair.
0: Mer. Devenant progressivement agité de Bréhat. À Pinard, belle, un peu agité ailleurs.
2: Bréhat, Bréhat, de
0: ouest, à nord-ouest 50 cm, à 1 mètre de Bréhat. À Pinard, et vers la Hague, non significative ailleurs. Temps. Nuageux la nuit avec quelques averses, bande de brume sur Pointe-Bretagne. Visibilité. Bonne. Localement moyenne sous averse ou mauvaise par brume. Tendance pour la journée du samedi 15 août. Vent. Nord, à nord-ouest 3, à 5. Virant nord, à nord-est le matin, puis revenant secteur nord l'après-midi. Parfois 600 miroises. Mer. Peu agitée, localement agitée sur Pointe-Bretagne. Houle. Ouest 50 cm, à 1 mètre de Bréhat, à Pinard, et vers la Hague, non significative ailleurs. Temps. Nuageux, localement très nuageux avec des bandes brunes sur Pointe-Bretagne le matin. Belles éclaircies en journée. Visibilité. Bonne. Localement mauvaise par brume. Observation le vendredi 14 août 2026, à 3h, UTC, ou essent, vent nord-nord-ouest 10 nœuds, 1021 hectopascales en baisse. Bas, vent ouest-nord-ouest 4 nœuds, visibilité 100 mètres. Brignogan, vent ouest 6 nœuds. Bréhat, vent ouest-nord-ouest 10 nœuds. Cap de la Hague. Vent est 4 nœuds, 1019 hectopascales en baisse. Pointe du Raz. Vent nord 17 nœuds. Le prochain bulletin sera enregistré le vendredi 14 août 2026, vers 12h30 légal. Météo France vous remercie de votre attention.
3: 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Je repasse 16. Bon quart à tous. Terminé.

0: Ça s'appelle pâté, j'ai où?
1: Putain, t'as une sacrée odeur.
0: Je sais pas qu'est-ce qu'ils ont cette année contre nous, mais bon.
1: Bah tu vois, on est les deux seuls équipages qu'ils ont moins eu cette année, c'est ce qu'on disait tout de suite. Ils disaient que ça fait une paille qu'on a pas vu pas tout. Et nous, ça fait un moment qu'on les avait pas vus non plus.
0: Non, il est dur avec Simon. Il est dur avec Simon.
1: Ah, c'est moi la chance, ouais. Cette année, c'est pas un pâté tous les vendredis.
0: Il essaie peut-être d'avoir à laisser passer.
1: À laisser passer pourquoi pour... Ah, tu parles de Samegotchi, ouais, peut-être, ouais.
0: Ah oui, bien sûr.
1: Ils ont celui-là à 4 pattes, mais je comprends pas, ça marche pas.
0: Ah ouais, mais bon.
1: Par contre, c'est pas mal au dos, du coup.

0: Hey, c'est ma Ford Bréa du Win 452.
1: Win 452 du sémaphore de Bréa.
0: Ouais, bonjour, c'est pour vous indiquer, on a quitté les Adrieux à 7h30. Il y a 3 membres d'équipage, il y a 0 passager, il n'y a pas de cargaison non plus. On a un tirant d'eau de 2m20 et un ETA sur le parc éolien aux alentours de 9h.
1: C'est tout bien pris pour moi, je vous remercie, je vous dis à ce soir.
0: Merci, bonne journée, bon quart.

0: Bonjour tout le monde.
1: Bonjour Yo. Bonjour à vous trois Yo.
0: T'as eu un souci avec la porte du frigo, pas tout hier ?
1: Non, non, je laisse un peu ouvert parce qu'à chaque fois le matin hein, il est plein d'humidité.
0: Elle est cassée en bas.
1: Cassée en bas?
0: Ouais, je voulais la fermer, elle ferme pas.
1: Ah non, parce que chaque fois que je l'ouvre le matin, il y a plein, c'est trempé. Non, j'ai eu un souci avec un client.
0: J'ai eu un souci avec un client?
1: Ouais, il y a un qui a sauté à l'eau au dernier départ.
0: Problème?
1: Si, alors, en plein milieu du chenal.
0: Et du coup?
1: Et ça va, il y avait Marion Lepage qui passait par là avec ses copines là et du coup ben, j'aurais dit d'aller le chercher. C'était ben, ces trois jeunes qui étaient bourrés quoi.

0: Vous avez de la super glue à bord d'un de vos bateaux?
1: Je regarde ça dans le Kefrenium.

0: Mayo, j'ai un truc là, je sais pas si ça peut t'arranger, c'est un truc Patek, ça c'est ni clou ni vis, ça peut arranger ou quoi?
1: Oh non, pas ça.

0: dû taper dans la nuit.
1: De quoi?
0: Dû taper dans la nuit.
1: Bah oui, un peu clapot parce que je vois qu'il y avait du bruitement partout là sur la cale.
0: Son dos, le son d'eau était parti.
1: Ah bah, bah oui, c'est ça. Non, retourne dans le frigo, j'ai de la mayo et du beurre, si tu veux.
0: Beurre, c'est de l'huile.
2: Avec un petit mélange chimiste, ça devrait marcher.
0: Avec un quoi, tu dis?
2: En faisant un peu de chimie, mayo, beurre et je sais pas, un petit peu de mélange de je sais pas quoi, ça devrait peut-être marcher. Tu veux un peu d'Adblue pour essayer?
0: Allez, ouh. Attends, on va essayer de faire un Big Mac. Je vais essayer de la fermer, ça sera pas mal.

0: C'est la deuxième fois qu'il y a des mecs qui sautent à l'eau avec toi?
1: Ouais, ça va, c'est pas tous les jours.
2: Et tu auras tout le monde, Patrice, dehors, quota.
1: Combien d'heures, quota?
2: On est plus deux.
1: Ok.
0: C'est quoi, un pari à la con avec ses collègues?
1: Oh, je sais pas trop, c'est un mec qu'ils avaient rencontré. Il dit qu'ils avaient toujours des emmerdes avec lui, bah j'ai dit bah ils sont peut-être dangereusement séparés.
0: Ah oui, ça c'est sûr.
1: Mec du sud, c'était un bon nageur, soi-disant.
0: Il a sauté où?
1: Bah au pied du Kefren là, mais on. Il partait dans le courant avec eux, on l'a récupéré dans les perches là. Hein.

0: Non, je vois pas de rapport, on l'a récupéré, il est en forme. Non. Les clients se sont occupés de lui du jour en débarquant.
1: Ah ouais?
0: Ah bah il s'est fait insulter par les clients, je lui dis pas.
1: Alors c'est deux ans.
0: Ah dernier départ, je faisais 19h45.
1: Ah c'est au départ de Bréa?
0: Départ du Bréa, ouais, ils sont arrivés bourrés là. Ils étaient sympas, ils étaient gentils quoi, ils rigolaient, puis il y en a un qui a voulu faire le kiki quoi.
1: Il y a toujours un plus intelligent que les autres dans une troupe comme ça.
0: Ouais, mais ils n'en étaient pas compte de la force du courant, ils pensaient que dans le sud il y a un peu moins, bah, je sais pas, ouais, mais ici on rigole pas trop. Hein.
1: Dans le sud il y a un peu moins, il n'y a pas du tout même.
0: Ouais, puis encore ça va, on est arrivé sur les tales. Ça aurait été en mi-marée, je sais pas. Puis quand on a fini hier soir, il y avait tout petit peu de clapot là. C'est Toutoun qui a vu sa tête là, parce qu'on voit pas grand chose. Hein.
1: Ouais, ça a fraîché un poil.
0: Là, il y avait juste Marion et ses copines. Ils ont fait demi-tour, ils avaient une échelle, ils l'ont mis dedans, ils l'ont ramené à l'arquette quoi.

0: j'ai eu peur, c'est parce que j'ai eu peur que Toutou ne saute à l'eau, toi. Putain, j'espère que Toutou ne va pas aller le sauver.
1: Non, il y aurait eu deux à aller sauver.
2: Oui, de Bréa, vous êtes correcteur.
0: Ah non, bah, quand j'ai vu qu'il tirait son t-shirt et tout, là, j'ai dit oh là là, c'est pas possible.
1: C'est comme si tu fais un choix dans l'eau, c'est pareil.
0: Ouais, c'est comme Jésus, il aurait marché. Non mais ça là c'est con parce que tu vois ça nous arrive à bord, je sais pas comment tu fais pour ramener quelqu'un. Ça fait trop, c'est vachement trop ouais. Et encore c'est le kiosque.
1: C'est la question il y a longtemps, on a demandé à avoir des trucs.
0: Ah ouais, parce que là il faut qu'il y ait quelqu'un qui saute à l'eau, qui mette un bout autour de la taille et le hisser, je sais pas le merdier. Et tout ça s'il fait beau.
1: Oui, ça s'il fait beau.
0: Et déjà avec le peu de courant qu'il y avait là, il a fallu que je mette quelqu'un dans le deck parce qu'on n'aurait pas pu aller chercher dans les cailloux. Non, autrement non, bah non, il était pas abîmé, il avait rien, il a pas froid, il était dessous quoi.
1: Non, l'eau est bonne.
0: Ouais, elle est bonne, mais au milieu là, avec une cuite là, t'es vite fatigué. Hein.
1: Non.

0: D'accord, c'est un passager qui est venu nous voir. Parce que je sais même pas ses collègues.
1: Ah ouais, les autres ils l'auraient laissé quoi.
0: Bah ils osaient pas trop nous déranger, mais c'est un passager qui est venu nous voir, il nous dit y a quelqu'un qui vient de sauter à l'eau.
2: Je dis quoi?
0: Oui oui, je suis qu'à sauter à l'eau là, en partant de rien. Donc j'ai fait une division générale, j'ai rappelé les deux lafiages, oui, la passerelle. Et puis... Ah bon tiens, on a les tours de l'île là, ils nous.
1: Ah vous avez les tours de l'île?
0: Ouais, on a les tours de l'île là, ils nous. Bon, voilà. Bon bah Carole, on a les tours de l'île là, ils nous.
3: Ok, est-ce que tu peux leur proposer le 14h20 à la rigueur si ça les intéresse?
0: Bah on va proposer ça, on verra bien s'il y a un tour de l'île à 14h. Autrement, soit ils retraversent à nous à 9h et ils prennent 9h40.
3: Ouais, bah ouais, désolé Patrice, ok, ça marche.
0: Ah bah c'est pas pour nous, hein, c'est pour les gens. Hein.
3: Tu me diras du coup.
0: Ok, ben je vais leur vendre un aller-retour. Ça, on va dans les retours s'ils reviennent.
1: Deux retours.
0: Ah deux, c'est vrai, merde, j'ai oublié ça.
4: Pour info, Carole, t'en avais quatre déjà qui sont passés avec nous à 8h, hein, qui voulaient faire le tour cet après-midi, hein, que tu leur as proposé.
3: Oui, oui, je suis au courant, FD, sur le 8h, je leur avais proposé, ouais.

0: Mais oui, mais c'est normal que
1: pour info, j'ai vu avec Antoine, du coup il fera 9h40 à ta place, comme en général il y a un petit peu de monde dessus. Et toi tu prendras son 10h10.
0: C'est normal que les tours soient passés avec toi, c'est Mathis qui est au contrôle.
2: Ok. Ah oui, je sais.

0: Donc, les gens vont venir à nous. Ils vont le faire à 9h40.
1: Ok, ça marche. Tu m'as dit qu'ils étaient 4?
0: Non, 2.
1: 2, ok, ça marche. Je note. Merci.

0: Ça va bien. Ça va bien.
1: Ouais, et vous êtes passé à la même VHF et Didier?

0: pas bien.
1: Bonjour Didier.

T'avais du ricotta là-dessus, Carole? Tu avais du hors quota.

0: Bonjour Lénaise.
1: Bonjour, bonjour.
2: Bonjour, bonjour.
1: Bon, comment que c'est avec vous?
0: Tranquillou.
3: Bonjour, avocat Lénaise.
1: Salut, salut.

0: perdu de vue depuis un témoin à terre depuis 15 minutes. Je répète, secteur Île-Renaute, au niveau de l'île du Gouffre. Signalons une personne isolée par la marée, plus de visuel par le témoin à terre depuis 15 minutes. Il est demandé à tous les navires sur zone d'exercer une veille attentive de se diriger vers le lieu du sinistre, prendre contact ou transmettre toute information cross-corsaine concernant l'opération par VHF sur le canal 16 ou par téléphone au 196 à 7h09 temps universel, le cross terminé.
1: La station pour le cross-corsaine.
2: La billetterie de l'ENES, bonjour à tous, on arrive avec nos 137 passagers.
1: La station pour le cross-corsaine, je comprends que vous êtes secteur Île-aux-Moines. Île-aux-Moines, c'est correct? Avec quel numéro du cross là, il vous faudrait combien de temps là pour aller sur l'Île-Renaute? Ah, négatif, répétez. Ouais, ça marche. Bah écoutez, on va faire ça. Et si vous pouvez basculer sur le canal 6868, s'il vous plaît. À quel numéro du cross? Ouais, donc du coup, la personne qui serait sur le rocher, c'est le au niveau du coup. Nord de l'Île-Renaute, nord-ouest Île-Renaute sur un rocher dans ce secteur-là. Ouais, j'ai une position approximative à vous transmettre si vous voulez. Un voilier, un navire de plaisance. Semi-rigide de 6 mètres. Le nom de votre semi-rigide, c'est Calimero 2, c'est correct? Ça marche. On reste en standby sur ce canal. Vous me tenez au jus une fois que vous êtes sur zone.

Ouais. Ouais, mais j'ai pas le cahier outil du Kiop, c'est pour ça. Non, mais on va l'année prochaine. L'année prochaine, j'en mettrai un autre. Non, j'ai pas en grandissant non plus. Hein.

0: C'est ma Ford Brea du code de granit rose sur 10.
1: Oui, code de granit rose de Brea sur 10.
0: Ouais, bonjour, donc j'arrive de Perros, là je suis dans le sud du Fardéo. J'ai 181 passagers et 4 membres d'équipage.
2: RN7000,
1: ouais, 181 plus 4, il me faudrait votre tirando et vos intentions pour la journée, s'il vous plaît, code de granit rose.
0: Ouais, donc tirando 1,90 et on reste sur l'Ogivi pour la journée. Je réembarquerai mes passagers entre 16h30 et 17h au port clos là ce soir.
1: Oui, code de granit rose de Brea, c'est tout bien fait pour moi. Je vous remercie.
2: RN7000,
0: bon,
2: RN7000, RN7000 du Cross Corsen, est-ce que vous me recevez? Ouais, bonjour, je sais pas si vous avez entendu notre Mayday Relais qu'on a diffusé là concernant une personne qui serait potentiellement isolée sur le rocher Le Gouffre, le caillou qui est au nord-ouest de l'île Renotte. Ouais, je comprends, vous faites route avec également le semi-rigide Calimero 2, c'est correct? Vous pouvez basculer sur 68, on est sur 68 avec le
3: petit ou le grand? Le petit c'est Toutoun et le grand c'est Yuen.
2: RN7000 du Cross Corset.
3: Le

0: les 27 îles du Cross Corsen sur 68.
1: Ça colle son 9-30, Benoît.
0: Ouais, RN7 îles, je vous ai pas
1: répété. Ça colle son 9-30.
2: Oh oui, large. Par le nombre de vélos là, putain ça colle.
0: Ouais ça marche, il y a le Calimero 2 qui est également sur le canal, je lui ai transmis une position approximative.
2: Alors c'est même plus des vélos, c'est des vélos moteurs.
1: C'est fait encore.
0: Ouais c'est bien pris, je reste en stand-by sur le canal, vous me tenez au courant.

0: Oh, on arrive.
1: Ok.
2: Il y a 27 îles, je crois.

Voilà, je vous vois à la hiette, là normalement ce serait du coup sur votre bâbord. Ah, négatif, c'est une personne qui serait bloquée sur un rocher qui s'appelle le gouffre. Donc un rocher qui est nord-ouest d'île Renaud. Ouais, ça marche, vous me tenez au courant. Avec le numéro 2 du cross. Ouais, ça marche pour l'instant, vous voyez rien? Ouais, normalement la personne devrait se trouver sur un caillou qui est nord-ouest d'Île Renaud, nord-ouest d'Île Renaud.

0: T'as beaucoup avec toi, FD?
1: 70.
0: Je vais peut-être te laisser faire le 45, je vais retourner à la request.
1: Oh, y'a pas de soucis, pas tourner là.
0: Ouais. Je pense que ce sera peut-être aussi facile.
1: Bah écoute, on peut faire ça, tu sois de passer à quel bord.
0: Ouais. Ça va, je crois que David est toujours à quai, donc...
2: Avec les numéros, parfait.
0: Je vais mettre juste, derrière son cul après.
1: On fait ça, bateau.
2: Alors la personne a été récupérée par qui? D'accord. Est-ce que vous pouvez rester sur zone et attendre que la SNSM 718 arrive vers vous? Comme ça la SNSM récupérera la personne. Ce sera beaucoup plus simple.
0: L'équipement qui est encore sur Miniger Luguette. Miniger Luguette, attention, l'équipement est toujours là.
2: Vous avez en contact à la voie de la 718, donc la SNSM. Vous leur dites de nous appeler directement par téléphone, une fois que la personne récupérée est à leur bord, comme ça on pourra faire voir s'il y a besoin d'une conférence médicale. Est-ce que vous avez pris qui parlait? Merci, j'attends votre appel sur le canal 16. Et quel numéro 2, les premiers éléments de santé que vous pouvez me donner sur la personne, s'il vous plaît? Et vous confirmez bien que c'est bien cette personne qui faisait des gestes avec une serviette et qui faisait des signaux lumineux rouges? Parlez. Un morceau de tissu. Ok, c'est noté. Donc vous attendez l'arrivée de la 718 qui va récupérer la personne et qui en fera un million complet avec la 718. Merci encore. Restez en veille sur le canal 16, s'il vous plaît. Et pour tout problème, vous nous rappelez sur le site. Ouais, à tous du cross 718 et quel numéro 2, on va changer le canal de travail sur le 68 s'il vous plaît, 6-8, 6-8. Ouais, 718 et quel numéro 2 du cross sur le canal 68, vous savez? Oui, pour information, le cas numéro 2 a récupéré la personne, apparemment...
3: Port de Lézardrieux, Port de Lézardrieux, bonjour, ici bateau visiteur de Patos, à vous.
2: Et des signaux lumineux rouges. Est-ce que vous pouvez aller à la rencontre du cas numéro 2?
3: On va arriver au niveau du ponton d'attente extérieur.
2: D'accord, bah, je vous laisse récupérer la personne et vous nous rappelez en fait de savoir s'il y a besoin de faire un bilan médical à quelqu'un.
3: Merci, à tout de suite.

Quel numéro 2 du cross? Ok, très bien, la personne à bord de la 718. 718 du cross, vous nous ferez un bilan de la personne, donc la personne a été récupérée. Des possibles.

Oui, 718 du croisement. D'accord, vous allez déposer quand même la personne au BSAV et pompiers, c'est bien ça? D'accord, premier bilan en cours à bord, et puis vous allez déposer la personne pour un bilan plus complet avec le BSAV à terre. C'est noté, très bien.

0: Gut.
1: Ça a beaucoup et toi là?

Carole, tu as une demoiselle qui va s'arrêter te voir à la billetterie. Elle va t'acheter un retour simple. Il faudra lui composer le billet, s'il te plaît. Je te montrerai laquelle c'est quand elle passera à ton niveau à la billetterie.

¿Cómo? Oh, Fabio, ¿qué es eso? Ça viendra, ça viendra. Faut qu'on reprenne les habitudes.

Ouais, j'ai entendu, ouais. Tu parles d'Henri? D'accord.

0: Ah non, je suis de...
1: C'est la billetterie au 4 aurait pu prendre notre tour de l'île, comme ça on aurait été faire du gasoil. Il reste plus que... Combien reste Bernard? 2500 litres. 2200 litres.
0: Ah, moi je suis ok, aucun problème, si tu vois avec eux.
1: Je vais demander à la billetterie et si c'est ok, demain.
0: Bah ouais, pas de soucis Lulu.
2: J'avais prévu Simon de la semaine dernière.
0: Heureusement que t'as fait ton petit appoint ce week-end. Hein.
1: La billetterie de Bréhatine.
2: C'est mort.
0: Ah oui.

0: joli tronc de bois devant nous.
1: Ouais, je l'ai vu tout à l'heure, tu veux.
2: Ouais, Carole, penses-tu que ce serait possible qu'FD prenne notre tour de 10h40 pour qu'on aille faire du gasoil si on n'a plus que 2200 litres dans le bateau?

0: Bienvenue, tu fais quoi? Tu passes après moi?
1: Ah oui, je suppose que c'est après toi, Batoué. Attends, je vais lui demander. Je passe après Patrice, hein, Carole, hein, c'est ça? Je passe après Patrice tout de suite. D'accord.

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0: Panne. Ici le cross-corsène. Information numéro 1, début panne, secteur île de Bréa. Une assistance remorquage est demandée par la vedette bateau à la position 48 degrés, 52 minutes, 04 secondes nord, 00 degrés, 59 minutes, 36 secondes ouest. Vedette blanche de longueur 7 mètres demande assistance au remorquage vers le port de Les Ardrieux. Il est demandé à tous les navires se proposant de porter assistance à la vedette bateau de se rendre à l'île de Tunis, de prendre contact avec le cross-corsène sur le canal VHF 16 ou par téléphone au 197. À 8h43, temps universel, ici le cross-corsène terminé.
1: Cross-corsène de vedette gendarmerie maritime Trieux.

0: Cross-Corsen de vedette gendarmerie maritime Trieux.
1: La vedette de gendarmerie pour le cross-transmété.
0: Ouais, bonjour, on vient de mouiller à Bréa. Donc on met le Zoulou à l'eau et on va pouvoir porter assistance à la vedette blanche.
1: La vedette de gendarmerie du cross, on passe canal 68, 68.
0: Ouais, c'est bien pris, canal 68.
1: Ouais, vedette gendarmerie, Crossco.
0: Ouais, vous êtes fort éclair.
1: Ouais, donc je comprends, vous portez assistance, vous proposez de porter assistance à la vedette. Donc elle souhaite être remorquée vers les Ardrieux, ce serait bon pour vous?
0: Oui, c'est bon pour nous. On est au mouillage en rade de Pommelin. Là, on met notre Zoulou à l'eau, le petit semi-rigide, et ils se rendent sur place.
1: Ah, c'est bien reçu, hein, du cross. Vous serez sur zone dans combien de temps?

0: Ça marche, Carole.
1: Ouais, on sera sur position dans 10 minutes, un quart d'heure à peu près. Et il y a combien de personnes à bord?
2: Elle a bien reçu dans 10 minutes, un quart d'heure. On a 4 personnes à bord, 4 personnes à bord.
1: Ouais, c'est bien pris, merci pour les infos.
2: Ah, merci, on se recontacte sur 68. Merci, à tout de suite.
1: Ouais, bien pris, merci, à tout de suite.

Panne, ici le Cross Corsen, information numéro 1, panne, secteur nord de la pointe de Saint-Quay, nord de la pointe de Saint-Quay dans le 350 pour un peu moins d'un nautique, 350 de la pointe de Saint-Quay pour un peu moins d'un nautique, une assistance remorquage est demandée par la vedette... par la vedette La Sommone 2, longueur 4,20 m, coque grise et bleue, deux personnes à bord, les gilets sont à poste, en, actuellement en panne moteur, et demande une assistance remorquage vers le port de Saint-Quay-Portier. Je répète, secteur pointe de Saint-Quay, dans le 350 de la pointe de Saint-Quay pour un peu moins d'un nautique, le semi-rigide La Sommone 2, longueur 4,20 m, coque grise et bleue, deux personnes à bord, gilets à poste, actuellement panne moteur, demande une assistance remorquage vers le port de Saint-Quay-Portrieux. Il est demandé à tous les navires se proposant de porter assistance au navire La Sommone 2 de prendre contact avec le Cross sur le canal 16 de la VHF ou par téléphone au 196. À 8h47 en universel, le Cross terminé.

0: Du coup, si j'ai tout compris, Carole, je reviens faire 11h10, c'est ça? Même pour...
1: D'accord.
0: Après, je veux pas chambouler tout, c'était juste une question, je savais pas trop ce que je faisais.
2: J'aurais débarqué, KO, un GX60, on a débarqué. Je serai à KO avant Antoine.
0: Ça marche, Carole, merci.
2: Tu me pèseras pas la gueule.
1: Pareil.
2: Ralentis un peu, non?
3: Il a essayé de faire une patrie de le roule.
2: Putain.
1: Mais non, mais avec le changement de galus, je savais plus trop ce qu'on faisait, alors... J'aurais débarqué avant Antoine, et tout on entendra avec toi quand même.
2: Au revoir, tu parles combien?
1: Bah j'ai ralenti pour te laisser passer.
2: Même pas.
1: Regarde en plus, si tu continues comme ça, tu vas te faire doubler avec le Garzido. Hein.
2: Merde, merde, tu vas bientôt voir les trains se lever.
1: Ah ouais? Oh là là. Oh, il est beau!
2: Mais 45 minutes le tour, on va être bien.

0: Fais gaffe, Antoine, y'a un bout ou un, je sais pas, un truc au milieu du port.
1: Une petite bouée jaune, là?
0: Ouais.
1: Ah, elle était à Main Jolie tout à l'heure. Je la cherchais quand je suis ressorti, mais je l'ai pas revue.
2: Théo de Vedette, vous avez un visuel?

0: La station pour le cross avec la 95.
1: Théo de Vedette.
0: Ouais, on dégage 68 s'il te plaît, 6-8. Ouais, je t'écoute.
2: Ouais, c'était.
0: Je t'écoute. Ah, t'as été coupé, répète ta dernière s'il te plaît.
2: Répétez la dernière.

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0: On va voir.
1: Ouais, mais s'il est fait pour ça, hein.
0: Si, mais ça, on recharge les batteries comme ça.
1: Ah non, cette année les batteries sont chargées. Cette année, il n'y a pas besoin d'installer de panneaux solaires.

0: Et tu voulais faire 11h10, rien douté?
1: Du qui, de quoi?
0: Quelqu'un qui voulait faire 11h10, mais regarde où il est.
2: Ouais, je suis resté pour aider Patrice.
1: Oh. Une fois que le kiosque s'est lancé, on l'arrête plus.
0: Tu fais un tour à fond, tu ramasses 50 balles avec 60 personnes, quoi. Je comprends plus rien.
1: Ah ouais, c'est ça en plus. T'as des super tours, calme, tranquille, peinard, tu fais rien et à fond, tu

0: Ouais, pareil pour toi Léo, hein, parce que là il est un petit peu tôt.
1: Théo de Trieux.
0: T'as un truc à être un peu bloqué là-bas. Tu veux faire la verte là-bas après ou ça va être encore pire un peu.
2: Je pense qu'on peut un peu et à...
0: Ouais, carrément, ouais. Non, faut vraiment pas hésiter à temporiser au moins une bonne demi-heure, quoi.
2: Parce qu'il faut qu'on se...
0: Bah vers... là il est 11h15, je me dis faut quand même qu'il navigue un peu ce matin, donc midi, ouais, tu vois, midi et quart, midi et demi, quoi. Ce serait bien, navigue un peu.

0: C'est vrai que ça peut valoir le coup de remonter un peu le Coublanc, parce que d'aller un peu plus au vent du Coublanc. Il y aura peut-être un peu
1: les milles et le bateau d'un bateau neuf, il a rempli ça
0: plus,
1: sur
0: vous avez de l'eau là, donc
1: la plage de la
0: Préatique. Il y a un peu dans la rade de Coublanc, ça peut voir le coup un peu là, Sion. Alors pas Sion, mais un petit peu dans cette direction là. Voilà.

0: Ok, ça marche, bon, on va faire ça alors.
1: Yes, à toutes.
2: Tu peux me rendre mon radeau maintenant?
3: Du quoi?
2: Tu peux me rendre mon radeau?
3: Ouais, je lui ai fait des photos derrière.
4: Ah ouais, il y a 48 litres, ouais, de durée qui a dû être mis.

0: Lulu disait qu'il y avait quelqu'un qui avait dû se planter hier sur les... à remplir la... la ligne gasoil de la brassine.
1: Ah, et par contre, le duo, c'est quelqu'un qui s'est planté sur... entre les Nézis et Kefret. Ce 11. Parce que nous, le 11, on l'avait, et l'information, c'est pas les...
0: Ouais, et là, il y a 48 litres, ici, dans le soutage, mais... En moins, Kefret a fait 48 litres de gasoil hier.
2: Ouais, j'ai fait un transvasement entre... Bah non, le dossier c'est de l'essence. Je suis baisé. Si j'ai fait ça, c'est la merde.
0: Deux bidons, c'est bon, ça collait.
2: Voilà, j'avais qu'un dans la poche, du coup on a fait un petit appoint, on s'est dit que ça pourrait servir pour aujourd'hui.
0: Ah ouais, ouais, non mais deux bidons, par deux
3: bonjour
0: bidons.
3: Bonjour la billetterie, c'est Zriad, il y a deux personnes, trois personnes qui vont descendre du bateau, qui vont acheter des retours simples, deux personnes, un couple avec un monsieur crâne rasé, une boucle d'oreille sur l'oreille. Et une jeune fille avec une valise noire asiatique.
4: Ça doit être toi hier Antoine.
5: Assez bien reçu du croissant, je comprends, au début des investigations. Merci, j'attends votre retour.
6: Je crois que c'est moi qui me suis planté, non?
4: Ouais, je vais changer. Pierre et Nézis,
6: ça c'était pas nous, c'était Simon. Mais ouais, quand toi je vous entendais parler, 48 litres j'ai peut-être mis sur la brétine, ouais, dans l'ennurie et tout. Merci Lucas.
0: Ouais, ça 48 toi.
1: Donc tu fais quoi du coup à... Qu'est-ce que tu fais, qui fait quoi maintenant là?
6: Moi je dépose 11h15 et après je vais rejoindre Yuan.
0: Non, on va se reprendre, oui.
1: Donc, tu pars autour sans personne, toi.
6: Ouais, juste entre nous.
1: Ça marche.

0: qu'il y a 2 secondes, tu pourras regarder dans le cahier passerelle pour remplir la ligne de Simon, Antoine.
1: Attends, Antoine il a fait un demi-tour et ils ont fait un mal.
2: Dans les nez, tu dis ça ?
0: Pas sur les nez aujourd'hui.
2: Et Patrice.
0: Ah ouais.
3: Les nez, c'était moyen.
1: Alors attends, on y va. On cherche.
3: Laisse pas tout nous faire.
1: Alors vas-y, on est parti.

0: C'était hier qu'il était à Kinesis, Simon?
1: Ouais.
2: Ouais, nous c'est Fred. Avant-hier. C'est avant-hier qu'il était Simon à Kinesis.
0: D'accord. Vas-y, il s'est peut-être trompé en remplissant la case du Kefren en mettant les consoles de Genesis dessus.
1: Tu diras à Toutoun d'être un peu moins désagréable.
3: Ah, tu vois que t'as reçu le SMS.
1: C'est pour toi, oui, c'est pas pour moi.
3: Arrête, moi j'ai pas besoin d'un truc aussi gros que ça.
1: Non plus.
3: Quand du coup on voit pas ce qu'il écrit en dessous.

0: pas des loupes mes lunettes, hein, c'est juste pour voir de près.
1: Bon bah alors tu dois avoir un champ de près. Tu dois toucher l'écran avec ton nez.
0: Non, il est trop long.
2: Cross-Corsen, de gendarmerie maritime Saint-Malo.
0: C'est pas les traces de doigts qui sont sur l'écran, hein, t'inquiète pas, c'est mon nez. Ouais.
1: Tu dis, on déplace plein de trucs avec son doigt, je vois.
3: Ah, c'est bien reçu du cross, hein. j'attends
4: oui,
3: le début de remorquage,
2: Nous avons commencé le début de remorquage.
3: Ah, je note début de remorquage, merci.

0: Cross Corten. Information numéro 1, début Pan-Pan, secteur Île Grande. Signalons le voilier Voislec ayant son hélice engagée à la position approximative 48 degrés, 48,55 nord, 003 degrés, 33,71 ouest. Je répète, secteur Île Grande. Signalons le voilier Voislec avec son hélice engagée à la position approximative 48 degrés, 48,55 nord, 003 degrés, 33,71 ouest. Il est demandé à tous les navires se proposant de porter assistance de prendre contact avec le Cross-Corten sur le canal VHF 16 ou par téléphone au 196. À 9h27 UTC, c'est Cross-Corten terminé.
1: Okay.

Dans la patou. Bon, je pense que tu m'entends. Il y a Jean-Hubert qui a fait trois passages sur une carte d'abonnement là. Le monsieur a loupé le bateau qu'on a fait là, il prendra midi. Donc son passage est déjà poinçonné sur la carte.

0: tu vois, quelqu'un a vu le kiosque depuis ce matin, bof, si tu veux.
1: Bon, il est.
2: Il est parti sur l'éolien.
0: Ouais, je pense. Je sais que je l'ai aperçu ce matin.
3: Ouais, c'est mieux que si Zoulou parlait.
2: Bon, il est parti voir s'il n'y avait pas des billes jerrycans d'essence sur le... des jerrycans de gasoil sur les éoliennes.
0: Ah ouais, ouais. Je sais pas. Si quelqu'un a vu, voir, il dit... passe à le bonjour, quand même.
2: Bon, là, depuis nous recevoir, il y a donc partout, là.
3: Trieux, si Zoulou parlait.
0: T'as un boulic devant toi, Evdé.
4: Ouais, je suis sur le radeau.
0: Regarde, t'as un boulic.
3: Ouais, juste pour te rendre compte, là, on commence tout juste à rentrer dans le chenal. Et pour l'idée de manœuvre, je te propose qu'on mette dans un premier temps l'embarcation en panne à couple de la VCSM, si ça te va.
4: Ouais, je te reçois assuré. Tu veux tribord, bâbord, j'ai pas compris.
3: Non, je te demandais juste si ça te... Je te propose de qu'on se mette à coupe après le côté sur ma vente.
5: T'arrives des choses.
0: Bah non, toi, on disait que ça lui était arrivé aussi le jour.

0: Des petits défis à la con entre collègues.
1: Bon, c'est ça. Ça, il était trois, il y en a gagné parier, puis hop, il a sauté.
2: Tu lui as foutu une pancarte au moins?
1: Je n'ai même pas eu besoin de faire, je pense que les clients se sont largement occupés du gars. Largement. Et toi, il en est où toi? C'est toi, ton plaisancier là qui t'a énervé hier soir, il est où là?

0: Ah, hier soir, non. Il a voulu faire un face-à-face avec son Boston. Dans le trou à l'arquest en plus. Ouais, un jeune brun, je sais pas si c'est pas le sien qui est sur les corps morts de Xérès là.
1: On est arrivé à quai, nous, il allait se mettre sur le plateau, il aurait dû repartir en marche arrière, il est parti en avant, c'est moi qui ai dû juste reculer à top, quoi.
0: Moi j'ai pas bougé.
1: Ouais, cale, hein. C'est du buzon.
0: Ah bah lui il finira sur la cale s'il faut, mais c'est mort. Attends, l'autre il dit en plus, c'est moi qui est prioritaire ici, ouais, t'as raison Guillaume Etat, mais pousse-le ton canote.
1: Ah ouais, celui-là, un jeune, je sais pas si son père qui est avec.
0: Ah ouais, un jeune brun là.
1: Ouais, celui-là, il nous a fait le même coup le genre.
0: Ah bah heureusement que j'ai réussi à redescendre parce que je me voyais sortir du trou, il était au niveau de la cardinale, la bouée là, préparer sa flamme pour faire du ski nautique là. Heureusement que je suis redescendu, je me voyais aller dessus à fond la caisse avec le canote.
2: C'est quoi le bateau?
0: Boston qui est sur les corps morts de XRS là.
2: Ah ouais, ok.
1: Ouais, c'est Molipa ou Mobalpa là.
0: Je sais pas trop le nom qu'il a. Je pense que moi j'ai été tout rouge là-haut en train de fumer.
2: J'espère le croiser.
0: Comment?
2: J'espère le croiser.
0: C'est un brun là, pas très grand. Je dirais peut-être ma taille ou un cheveu plus petit. Cheveux brun, pas long mais pas rasé. Là.
1: Pas très grand, un peu ta taille. Ah, merci pour moi.
0: Bah, j'ai pas dit un nain quand même.
1: Ouais, c'est ceux qui avaient des charpés avant, non?
0: Non, ça me parle pas du tout.
1: Sa femme, une petite dame là-bas, pareil, ils arrivaient avec des charpés.
3: En vrai, je pense que je vais commencer à aller vers Baudet, moi, tout le temps. Tu
2: pensais
3: faire quoi, toi?
2: C'est quoi des charpés?
1: On va faire aussi, là.

0: C'est la petite boule jaune là que t'avais bougé, FD?
1: Ouais, je l'ai foutu à une jolie guette, elle a bougé.
0: Non, non, non.
1: Je l'ai jeté, on l'a mis dans les décalés au plus, ça a mis une jolie guette, ouais.
0: Quasi.
1: Et il y a du flottant en pagaille.

0: T'inquiète, Johan, c'est pas toi qui fais le tour. T'inquiète.
1: Chaud.
0: C'est pas toi qui fais, t'inquiète pas, t'inquiète pas. Prends ton temps.
1: J'ai pas le droit de faire un sub 13-40 aujourd'hui.
0: Ah, t'as pas le droit de faire?
1: Non.
0: Bah, moi non plus hier. Hier, j'ai pas le droit de faire grand chose.
1: On a fait 13-40, 15-40. Je suis que le double, vas-y.
0: Bah ouais. Bah bon, non, ce matin, ça fait que du tour.
1: Bon, ça va être long.
0: Ouais, y'a un petit roulement, ça va.
1: Ouais, mais un petit tour à 15-40, là, ça coupe bien la journée.
0: Ah, celui-là, il est bien, ouais. Celui-là, il est bien.
2: Y'a personne qui aurait le numéro du petit bistrot à la request?

0: pourras me balancer ma compote, Antoine, quand tu passeras à côté de nous, s'il te plaît. Compote fraise.
1: Si t'es prêt, ouais.
0: Un petit pot Andros.
1: Ça marche. Le lance-amarre est sorti.
2: Transcorsen de vedette de gendarmerie maritime Trieux sur 61.
0: On va pas à l'hôpital non plus.
3: Trieux de Transcorsen.
2: Ouais, de vedette de gendarmerie maritime Trieux, donc j'ai un visuel sur mon Zodiac là, donc il est en train de ramener la vedette qui était en panne. Ils vont la mettre à couple de la vedette Trieux, et avec des câbles on va redémarrer le moteur, parce que c'est un problème de batterie. Et par la suite, on va les accompagner, on va aller jusqu'à des Ardrieux. Vous avez bien reçu?
3: Ouais, d'accord, c'est tout bien reçu. Je vous remercie pour l'information.

18 Cross Corsen. Ok, bien reçu.

Théo de Vedette, vous êtes en train de prendre la coupe là? Ouais, mais on perd du temps parce qu'il y a le mec qui attend sur la cale avec les câbles magnifiants. T'aurais dû me l'amener comme ça en remorque, tu le larguais et tu partais à l'eau qui vit dans la foulée.

Écoute. Ouais, tu fais au plus vite, tu nous le largues, on le met à la nouille derrière, c'est pas grave, même s'il n'est pas à couple, et vous filez à l'ogivi dans la foulée.

0: Nadia, Nadia du Symphon de Brest sur Canal 10, je vous reçois fort et clair, fort et clair.
1: Léo pour Collant. Tu peux mouiller là, tu penses ou pas?

0: pas mal hein, là où t'es. Hein, c'est un peu une zone, il y a du courant, pour le coup. Le risque, c'est que tu décroches un petit peu un poil sur le voilier. Moi j'avancerai un peu sans non plus me coller au kayak. Parce que je pense qu'il y a un peu moins de courant. Et je vais venir avec toi.
1: Ok, ça marche.

0: Ouais, bah comme tu le sens Léo, mais c'est vrai que ça pousse pas mal là où t'es. T'as du courant ou pas?
1: Bah y a un peu de jus mais enfin moi.
0: Ok, bah essaye de, ouais, de trouver une zone en ce qui est possible les cailloux. Où vont aller tes bateaux par les cailloux. Et je pense que c'est pas mal, je me demande si ouais, il va pas devoir aller là-bas. En fait ça descend hyper vite là. En fait moi je suis arrivé il y a même pas 20 minutes et les cailloux. Hein. Ça a pris 20 mètres sur la plage, je pense, en tout cas. J'ai peur qu'Ewen...
1: Ouais, je sais pas. C'est vrai qu'il est un peu proche.
0: Qu'est-ce que t'en penses, Ewen?

Ouais, tu vois, bah tu vois les calques, tu vois les calques de fond à droite là. Quand je suis arrivé, c'est juste d'arriver. Je suis arrivé il y a un quart d'heure. C'est assez impressionnant en fait. Je me demande s'il faudrait pas que t'ailles bah genre. Vers les hauts, ouais. Vers les hauts, ça peut.

0: Franz Korsen de Gendarmerie Maritime Trieux sur 68.
1: Ouais, Trieux du Cross, rebonjour, je voulais juste savoir, le remorquage est terminé, vous continuez à patrouiller ou vous rentrez?
0: Alors le remorquage n'est pas encore terminé, hein. Donc le bateau est sécurisé, il est à couple de la vedette de gendarmerie. Et, le Zodiac est parti chercher des câbles, on va essayer de démarrer la vedette. Et une fois que leur vedette est démarrée, on attend après vos prérogatives. Je ne sais pas si vous voulez qu'on les raccompagne jusqu'à Les Ardrieux ou si on peut les laisser partir une fois que le moteur est démarré.
1: Ouais, ce qu'on va faire, c'est vous tenez au courant une fois que vous avez réussi à redémarrer leur moteur. S'ils ont redémarré, qu'ils font route après et qu'ils n'ont plus assistance, on va pas vous garder pour ça parce qu'ils rentrent et que tout fonctionne bien. Mais pour l'instant, tant que le moteur n'est pas redémarré, bah vous me tenez au courant. Vous me tenez au courant de si vous arrivez à redémarrer ou non le moteur. Là, vous êtes où actuellement?
0: On est mouillé dans l'anse de Pommelin, à côté de Bréhat. Le bateau est à couple de nous, c'est un moteur diesel, donc une fois qu'il sera redémarré, ils peuvent rentrer de leurs propres moyens.
1: Ouais, Trieux du Cross est tout bien pris pour nous, on se tient au courant, et oui, une fois qu'ils ont redémarré, on vous donnera la liberté de manœuvre, mais on va d'abord attendre qu'ils redémarrent, ok?
0: Ouais, ok, tout bien pris, on vous tient au courant. Est-ce que vous voulez qu'on émette AIS ou pas?
1: Ouais, si vous êtes dans l'anse de Pommelin, on a l'info, y'a pas de problème. J'attends votre coup de fil dès qu'ils ont démarré.
0: Ok, on vous tient au courant.

0: Kroskarsen, Kroskarsen de Vedette Gendarmerie Maritime Trieux.
1: Ouais, Trieux, du croise d'être fort éclair à vous.
0: Ouais, donc on n'a pas pu relancer la batterie, donc on va finir le remorquage avec la Vedette jusqu'au port de Lézardrieux.
1: Ouais, c'est tout bien pris du croise, bah vous me tenez informé une fois que vous êtes arrivé à Lézardrieux.
0: Ouais, c'est bien pris, merci.

0: En traversée, c'est tout bon?
1: Oui, c'est tout bon, tu peux y aller.
0: Ok, et combien d'heures quota?
1: J'en ai pas.

Sécurité, sécurité, sécurité. Ici le Cross-Corsen qui passe sur le canal 79, émetteur de Bodic, pour la diffusion d'un bulletin météorologique côtier valable entre La Hague et Pinmar. Du Cross-Corsen, je passe canal 79. 7, 9.

0: Origine Météo-France, bulletin Coty pour la bande des 20 000, du Cap de l'Agde à la pointe de Pinard, du vendredi 14 août 2026, à 6h15 légal. Le vent fait référence au vent moyen selon l'échelle Beaufort, la mer est exprimée en échelle Douglas. L'heure légale correspond, l'hiver, à l'heure UTC, plus 1 heure, et l'été, à l'heure UTC, plus 2 heures. Attention, en situation normale, les rafales peuvent être supérieures de 40% au vent moyen et les vagues maximales atteindre 2 fois la hauteur significative. Pas d'avis de vent fort en cours ni prévu. Situation générale le vendredi 14 août 2026, à 0 h, UTC, et évolution. Faible gradient de pression et dorsale atlantique dans le golfe de Gascogne. Dépression midi-hectopascale se creusant demain matin sur l'Espagne. Prévision pour la journée du vendredi 14 août. Vent. Nord, à nord-ouest 3, à 4, parfois 5 en Miroise puis sur ouest Cotentin l'après-midi. Fraîchissant localement 6 en Miroise en fin de journée. Mer. De l'Agde, à Bréa. Belle, à peu agitée. De Bréa, à Pinard. Peu agitée, localement agitée en Miroise. Houle. Ouest 50 cm, à 1 mètre de Bréa, à Pinard, et vers l'Agde, non significative ailleurs. Temps. Nuageux, localement très nuageux avec des bandes brunes sur Pointe-Bretagne le matin. Belles éclaircies en journée. Visibilité. Mauvaise part brune, puis bonne. Prévision pour la nuit du vendredi 14 août au samedi 15 août. Vent. Nord, à nord-ouest 3, à 5, parfois 6 en Miroise au début. Mer. Devenant progressivement agitée de Bréa, à Pinard, belle, à peu agitée ailleurs. Houle. Ouest, à nord-ouest 50 cm, à 1 mètre de Bréa, à Pinard, et vers l'Agde, non significative ailleurs. Temps. Nuageux la nuit avec quelques averses, bandes de brume sur Pointe-Bretagne. Visibilité. Bonne. Localement moyenne sous averse ou mauvaise part brume. Tendance pour la journée du samedi 15 août. Vent. Nord, à nord-ouest 3, à 5. Virant nord, à nord-est le matin, puis revenant nord l'après-midi, parfois 6 en Miroise. Mer. Peu agitée, localement agitée sur Pointe-Bretagne. Houle. Ouest 50 cm, à 1 mètre de Bréa, à Pinard, et vers l'Agde, non significative ailleurs. Temps. Nuageux, localement très nuageux avec des bandes brunes sur Pointe-Bretagne le matin. Belles éclaircies en journée. Visibilité. Bonne. Localement mauvaise part brume. Observation le vendredi 14 août 2026, à 3 h. UTC. Ouessant. Vent nord-nord-ouest dinum, 1021 hectopascal en baisse. Bas. Vent ouest-nord-ouest 4 nœuds, visibilité 100 mètres. Brignoban. Vent ouest 6 nœuds. Bréa. Vent ouest-nord-ouest 10 nœuds. Cap de l'Agde. Vent est 4 nœuds, 1019 hectopascal en baisse. Pointe du Raz. Vent nord 17 nœuds. Le prochain bulletin sera enregistré le vendredi 14 août 2026, vers 12h30 légal. Météo France vous remercie de votre attention.
1: 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Fin de la diffusion du bulletin météorologique côtier. Je repasse 16. Bon quart à tous. Terminé.

très frustré. C'est vrai que j'ai fait un ordre, mais bon, voilà. Si jamais un équipage est presque prêt. Ok, trop cool. Et ben, attends.

0: Mariotte à sémaphore, Mariotte à sémaphore, Mariotte à sémaphore, à vous.
1: Mariotte de Bray à 110, vos sémaphores éclair à vous.
0: Bonjour. Donc il va y avoir aujourd'hui une randonnée palmée, 17 nageurs, durée 1 heure, à l'île verte. Donc nous sommes au nord-est de l'île.
2: Local navigational.
1: Mariotte, est-ce qu'il y a une sécurité sur place à vous?
2: Currently, two.
0: Sécurité sur place sur le bateau, sur Mariotte. Moi-même.
1: Beachy. Il a reçu Mariotte, donc une randonnée palmée avec 17
2: semi-submerged,
1: randonneur, une heure, île verte, enfin nord de l'île verte, et une sécurité.
2: Marked life rings from vessel gratitude.
0: Donc voilà, bien reçu, fort et clair.
2: 5-0 degrees.
1: Tout à l'heure.
2: 2-8 decimal. 577 minutes north. 0-0-0 degrees. 1-5 decimal. 3-3-3 minutes west. Vessels are to keep a sharp lookout. Chelsea Bill. 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In position. 5-0 degrees. 4-1 decimal. 6-8-5 minutes north. 0-0-0 degrees. 4-8 decimal. 8-8-9 minutes west. Is unlit. 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In the English inshore traffic zone, the Hythe military firing range is active from 0730 until 2200. In the English inshore traffic zone, the LID military firing range is active from 0730 until 2200. Lulworth military firing range is clear. 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Chicle range is clear.

0: N'hésitez pas si vous avez besoin d'aide.
1: N'hésitez pas, ça t'a dit?
0: C'est ça.
1: On n'hésitera pas alors.
0: Merci mon copain.

0: Paulin, tu me reçois?
1: Ouais, ouais, j'ai eu un étalage, mais ça va être...
0: Tout va bien pour l'instant.

Jean Taborel. Je vois votre article, vous me recevez sur le 13, parlez. Oui, Jean Taborel, je vois trafic. Excusez-moi de vous déranger, bonjour. Est-ce qu'on peut dégager canal 64, s'il vous plaît, 6-4?

0: On est tout bon pour le 15h30.
1: Ouais, il y a un jeune homme qui vient de passer à la billetterie, mais je pense que c'est un peu tard pour vous.
0: Bon, il ira avec Johan à moins le quart, il y en a un tous les quarts d'heure.
1: Ok, très bien, merci.

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0: De Mariotte à sémaphore, de Mariotte à sémaphore, de Mariotte à sémaphore. À vous.
1: Mariotte de sémaphore, je vous reçois fort et clair, à vous.
0: Fort et clair, fin de randonnée palmée pour le Mariotte. Donc nous rentrons à la base, à Coscastel. Allez, bonne journée, à bientôt, au revoir.
1: Bien reçu Mariotte, bonne journée à vous aussi, au revoir.

Charlie

0: T'as eu Perro ce matin, il venait pour savoir à quelle heure il venait?
1: Ah non, je l'ai pas eu. Sur les 4h30 je pense, comme à chaque fois quand il est là, il est resté à l'hôtel.
0: Ok.

0: T'as Titon qui vient de dire tu vas quitter ton corps mort, Johan.
1: Ok, si tu veux, on s'en va.
0: C'est pas une balance, hein, mais c'était important de le dire quand même.
1: Merci. Je sais bien que quand t'es sur le Kéops, tu fous rien.
0: Ah, mais tu l'as un peu trop souvent quand même.
1: C'est ça, ouais.

0: Oh bah Lulu est parti.
1: Ouais, c'est pour ça que je lui dis ça. Et pour info, Régis, je viens de l'avoir, là, c'est 17h, 17h15 qu'il a dit à ses passagers. Comme il savait que Lucas partait sur Erki, il voulait pas se mettre au milieu et foutre le bordel.

0: Allez, bonne soirée à tout le monde et puis à demain matin.
1: Bonne route à vous, à plus.
2: Bisous à vous, à demain.
3: Bisous Lulu, à demain, bonne route à vous.
0: Bréa, Bréa de Bréatine sur 10, bonjour.
4: Bréatine du sémaphore de Bréa, bonjour.
0: On quitte le port clos en direction Berki, 194 passagers, 4 membres d'équipage. ETA sur Erki dans 1h30.

0: Votre vaisselle A3. Tira Victor Delta Mike 6, je vous trafic calling.
1: T'as pas un gâteau en rang pour nous, FD?
2: Vous coupez en 4?
0: Good afternoon, sir. Switch 6-4. 6-4, please.
2: Ah ouais, y'a vu.

0: Matisse, fais attention, il y a les 5 eggs avec nous là. Si on fait pas gaffe, ils embarquent avec nous à bord là. Bah ouais, fais gaffe, il y a personne aujourd'hui.
1: Oh, c'est pas vrai.
2: Il est resté de fixé, t'as vu comment il a fait, hein? Il mériterait une fessée, lui.
1: Il répond en plus, vas-y.
2: Ouais, il répond, il s'est tourné, il regardait là.
0: Ils sont tous pareils cette année, ils ont tous tendance à répondre.

0: si vous étiez là l'autre jour quand Didier a mis un sac à celui qui était à la billetterie à 2h30.
1: Ah, comme j'ai dit, c'est pas toi que je parle.
0: Ouais. Et le soir, le gars en question, là, il vient me voir, il me fait c'est toi, Ivan? Bah, je fais ouais, pourquoi? Il dit, mais c'est toi qui m'as mal parlé tout à l'heure, hein? Ah, je dis non, c'est pas moi, c'est Didier. Ah bon, d'accord.
2: Non, moi j'étais. Bon, nous on était à la sieste quand c'est arrivé, j'ai tout coupé, mais j'ai entendu parler avec les gars. Ouais.
0: Le même que Mathis. Je crois que c'était lui sur la cage. Le même pareil.

0: les quarts d'heure, Abdine.
1: Ouais, parfait, j'étais parti pour ça, j'ai dit Antoine ne prendre personne.
2: Ça roule.
3: Bah du coup, moi je vais suivre FD jusqu'à moins 10 là.

0: commence à avoir un merdier sur la cale, entre Surmet, un nous, Perros et 5 E.
1: Oui, mais t'es resté une demi-heure au milieu aussi là.
0: Oh merde, on parle en même temps.
1: On laisse tomber. Eh bah oui, mais t'es resté une demi-heure au milieu aussi là.
0: Je peux pas aller plus vite, je vais te poser les manettes depuis ce matin. J'arrive pas.
1: On va déjà absorber nos petits 130 après sur mer.
0: C'est eux qui sont en haut là ou quoi?
1: Je sais pas, faut appeler Titouan et qui veut faire lever le bras.
0: Voilà.
1: Il y avait juste 3 qui étaient en bas, mais je sais pas s'il les a récupérés avec un... une espèce de bandana sur la tête. Hein.
2: La billetterie des Kefren, vous pourrez dire aux gens de rester au bout de la grande cale, s'il vous plaît. Je ne prends personne, je débarque sur la petite cale, les prochains départs dans un petit quart d'heure.

0: Alors, c'est pas une autre compote dans le frigo, Antoine?
1: Au poire.

0: Une compote pêche abricot.
1: La même que tu m'as filé ce matin, mais à la poire.
0: Non. Après j'ai un yaourt si tu veux.

0: C'est Camille à la billetterie, le bateau qui est en train de partir de l'Ark West pour lequel je. Dont lequel je vois pas le nom. Il y a une mallette verte qui a été oubliée.
1: Pourtant le nom est marqué en gros, Camille, c'est Kefren, et oui on a trouvé la mallette à bord.
0: Est-ce que vous pouvez la. Tu reviens après, tu pourrais la laisser sur le. La cale, s'il te plaît, les personnes vont venir la chercher.
1: Eh ben écoute, tu leur dis de revenir pour 17h05 au bout de la grande cale, on sera de retour tout à l'heure. D'ici un petit quart d'heure.
0: Merci.
1: Il y a du matériel dedans, donc on mettra ça en main propre aux personnes.

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Début message pan-pan. Secteur étable sur mer. Une assistance remorquage est demandée par un dériveur 80 de couleur blanche, actuellement en avarie de barre. Il est demandé à tous les navires se proposant de porter assistance au navire de prendre contact avec le cross-corsen sur le canal VHF 16. 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

0: Après-demain, et ben ouais, bon repos alors, à bientôt. Bon courage pour cette fin de journée.
1: Oh, ça devrait aller. Le kiosque c'est à fond, ça va.
0: Non, regarde, il est encore en train d'attendre au milieu là-bas. La billetterie de l'ENAZ, on repart sur 5 avec nos 137 passagers.
1: Ah ouais, mais s'il commence à se mettre à traverser en marche arrière comme fait Lucas, on est même mal barré.
0: On vous souhaite une bonne soirée. A plus, l'ENAZ. Ouais, bon courage.

0: Sécurité, sécurité, sécurité. Appel à tous, appel à tous, appel à tous. Du sémaphore de Bréa pour la diffusion des avis urgents à la navigation valable entre la pointe du Château et la pointe de Minard. Du sémaphore de Bréa, je passe canal 10, unité 0. Sécurité, sécurité, sécurité. Appel à tous du sémaphore de Bréa pour la diffusion de l'avion nav local Brest numéro 3285-2026, zone de Casquet à Paimpol. Modification d'aide à la navigation. Voyant de bouée manquant. B de Paimpol, bouée Saint-Priome, marque cardinal sud à la position 48 degrés 47,62 minutes nord, 002 degrés 59,67 minutes ouest. Avionnav local Brest numéro 3299-2026, zone de Casquet. Opération spéciale, levée scientifique du 17 août 2026 au 23 août 2026, plateau de la Haut-Rhène. Mise à l'eau de drones de surface et sous-marins par le navire Hirondelle de la Manche. Ne pas gêner les manœuvres et respecter une distance de 500 mètres. Les zones délimitées par les positions 48 degrés 54,63 minutes nord, 002 degrés 53,49 minutes ouest, 48 degrés 54,56 minutes nord, 002 degrés 53,32 minutes ouest, 48 degrés 54,50 minutes nord, 002 degrés 53,37 minutes ouest, et 48 degrés 54,56 minutes nord, 002 degrés 53,54 minutes ouest. Fin de la diffusion des avis urgents de navigation du sémaphore de Grèce, Pascal 16 et 10, terminé.
1: Sémaphore de Briade, l'Enes Briade, rebonjour.
0: Enes Briade du sémaphore de Bréa, bonjour.
1: Oui, rebonjour à vous. On quitte l'île de Bréa en direction du port de Saint-Quay-Portrieux. 137 passagers, 4 membres d'équipage, ETA sur Saint-Quay aux alentours de 18h. Et on revient vite après sur Bréa avec 3 membres d'équipage et un 70 de tirant d'eau.
0: Tout bien pris pour moi, je vous remercie pour les éléments.
1: Car à vous.
2: À 729 de Cross Corsen pour contact sur

0: pour information, au bateau, il y a un petit kit de réparation qui est arrivé à la billetterie. Je sais pas si c'est pour vous.
1: De réparation de quoi?
0: Ça ressemble à de la réparation de tuyauterie, une sorte de rouleau comme de colmatage un petit peu.
1: Ah ouais, c'est pour le l'énergie sous le Kefren, je sais plus lequel.
0: Ok, ça marche, bah, je le mets à dispo en B.
1: Ok, merci Carole.
0: Merci.
2: Si ma mémoire est bonne, c'est Christophe. Carole, tu prends juste un tuyau, demain, tu lui donneras ça demain.
0: Ça roule, FD, merci.
3: Alors pour l'instant on n'a pas plus d'infos sur la position. Hein. Nous on avait reçu flash des Gaudelins. Pas plus d'infos pour l'instant.

0: arrivé où à côté?
1: Je sais pas, je le cherche plus.

0: Un sémaphore de Bréa du côte de Granit Rose.
1: Côte de Granit Rose du sémaphore de Bréa, bonjour.
0: Ouais, bonjour. Donc je quitte le port clos, la direction Pérouse-Guirec. J'ai 181 passagers, 4 membres d'équipage, un tirando de 1,90 m et une ETA 19h.
1: C'est tout bien pris pour moi. Je vous remercie. Je vous souhaite un bon retour jusqu'à Pérouse-Guirec.
0: Merci, mon Carlo.
2: Bjorg, 8h tout papa, où est-ce qu'il est? Je vous remercie.

0: pas de passagers, pas de cargaison. Un tirant d'eau de 2,20 m et un ETA sur les Ardrieux aux alentours de 18 h.
1: Win 452 du sémaphore de Bréa, c'est tout bien pris pour moi. Je vous remercie, je vous souhaite un bon retour.
0: Ok, merci, bon carré, bonne fin de journée.

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Information numéro 2. Annulez mon message panne concernant dériveur blanc en difficulté, secteur étable sur mer. La personne s'est tirée d'affaire seule. À 17h20, heure locale, ici le Cross Corsen, terminé.

0: Bah la deuxième, Mathieu, je suis parti.
1: Bien attention.

0: putain, l'autre c'est un malin, il va se foutre à qui juste devant moi.
1: Enculé. Ouais, t'as 6 heures à faire toi.
0: Ouais, ouais, mais il va bouger, t'inquiète.
2: Ouais, on dépose juste sur le quai en bas.
0: Ok.
1: Tu l'as appelé?
0: Non, non, c'est lui qui a mis sur le 16, et en fait, il a foutu son mannequin sur la cale. Ah ouais, quand t'as pas de contrôleur, tous ses clients sont arrivés au bout de la cale.

Sophie, you have a message?

Les derniers, c'est bon pour nous, Mathis. C'est bon pour nous.

0: Pleasure. Good to be tested up here, Mom.
1: Capitaine Ali des Avrieux du Wing 452. On a terminé avec les routes, je vous remercie.
0: Papa Jay, Guernsey Coast Guard, yes please, that would be great.

0: gaffe, FD, c'est quasiment que du sur un mec au niveau du mur.
1: Alors je répète, 48 degrés, 45,76 minutes nord, 002 degrés, 56,47 minutes ouest, c'est correct?
2: Je sais pas ce qu'il a David, mais il est nerveux.
1: Est-ce que vous avez un numéro de téléphone à me transmettre, s'il vous plaît? Tout bien pris, 06 07 33 00 13. Vous êtes combien de personnes à bord?
2: Ils sont 25, c'est pareil, ils me regardent de travers. Tu peux venir s'il veut.
1: Bien pris, le nom de votre navire c'est bien IDI-NDI.
2: Oh, moi ça me fait mal rigoler un peu.
1: Et vous êtes quoi comme type de navire?
0: Ah, attendez là.
3: IDI est tout fait l'autre.
1: D'accord, il y a un danger immédiat.
3: Begin of August at 06.00, correct. Copy, now can I have your mic sound drop and how many people on board?
1: Est-ce que vous souhaitez donc une assistance remorquage?
3: Copy, now can I have your vessel for cargo and put away?
1: Oui, pas d'inquiétude, hein. Je vais prévenir le consortium. Est-ce que de votre côté, vous pouvez essayer de les contacter par téléphone au 196?
3: Copy, now can I have your bunker figure?
1: D'accord, vous tentez, vous restez bien sur le canal 16, moi je vais les contacter également de mon côté. Hein.

0: Saint Bréa, Bréa, Crosscourt.
1: Crosscourt Seine du sémaphore de Bréa.
0: Oui, le requérant ne répond pas au téléphone. Tu peux essayer de prendre contact VHF avec lui?
1: Oui, je tente tout de suite.
0: Ah, merci.
1: Le navire Indy du sémaphore de Bréa sur 16, me recevez-vous? Parlez. Très bien, est-ce que vous avez reçu, est-ce que vous pourriez regarder votre téléphone et voir si vous avez reçu l'appel du Crosscourt Seine? D'accord, et vous les recevez pas sur le canal 16?
0: Passez canal 68. 68.

0: Navire Indy, cross-corfen sur le canal 68, Mao, savez-vous parler?
1: Indy du sémaphore de Braye, est-ce que vous recevez le cross-corfen sur le canal 16?
0: Oui, Indy hein, du cross-corfen, donc je comprends que vous avez une hélice engagée, c'est ça, vous êtes immobilisé actuellement?
2: Non, il y a une qui est tombée.
0: Ouais, c'est bien reçu.
2: Vous pouvez
0: me reconfirmer votre position?
2: Ouais,
0: pour moi, vous êtes au nord de la pointe de Bilfaux, c'est correct?
2: Ouais, rien de grave, j'espère.
0: Et vous avez une position GPS?
3: Bon, ça a l'air d'être une casse-couille en plus, elle est partie avec sa fille, mais vous êtes bien assuré, machin. Ah, c'est bon, allez, rapport.
2: Bon, c'est pas vrai.

0: Ouais, c'est bien reçu, hein, du coup. Donc, vous demandez une assistance remorquage, c'est correct? Ouais, j'ai bien reçu là du CROSS. Vous avez besoin d'une assistance de remorquage vers quel port?
1: Tu peux remonter la way tout le monde maintenant, Mathis, s'il te plaît.
0: Répétez.
1: Première cale, 19h pour tout le monde.

0: Indy, du cross, répétez vers quel port vous avez besoin d'être remorqué, s'il vous plaît. Donc là, vous pensez qu'il n'y a pas moyen de vous remorquer là quand vous dégagez, hein, c'est correct?
1: Navigational warning number 064 concerning a swim from Guernsey Dark Coast. Correction, concerning a swim from Guernsey to Dark. Listen on VHF channel 20.
0: Restez sur canal 68, je reviens vers vous. D'abord, je vais avoir besoin d'informations sur le type de navire, hein. C'est bien un Amperes 640, et si vous avez l'immatriculation.
1: Security, security, security. All stations, all stations, all ships.
0: Ah, il faudrait votre
1: immatriculation. Navigation warning number 064, Guernsey East Coast. A swim will be taking place from Guernsey to Martin's Point.
0: Vous confirmez, vous êtes tout à
1: l'avant. To West Coast. 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
0: Indy.
2: Bah du coup, monsieur, il a encore des bagages, mais t'as les deux dernières qui arrivent là.

0: Cross-Corsen, j'appelle le navire Indy. Indy, avec son hélice engagée sur 68, me recevez-vous?
1: Mayday du Croix-Jobourg, vous m'entendez?
2: Jobourg, traffic motor sur bordé. Channel 1-3, way forward.
3: Vous les mecs, sur le traffic, je vous reçois du réseau.
1: Ouais, je vous reçois très très mal, je vous reçois très très mal.
2: 3,
1: est-ce 3. Que vous avez du réseau téléphonique ou pas? Est-ce que vous pouvez nous appeler par téléphone au 196, au 1-9?
3: C'est fini, je vous traffic, j'ai rigolé au Nexa.
0: Oui, Indy du Cross-Corsen.
2: Jean Bourg Traffic, this is Waterway Support.
1: Voilà.
2: Good evening, sir. Please reply.
0: Oui, donc je voulais voir avec vous, monsieur, pour voir si j'ai gagné la situation. Je voudrais faire appel au sauveteur de la SNSM. Donc, je dois vous informer que ça, c'est un service qui est payant.
2: Oui, correct. My last port of call is Surata. This is correct. My port of call is Amsterdam.
0: D'accord,
2: my ID a little bit changed. 16 August 03. 00 local time, 03-00 local time, 16 August
0: 18. Pour venir vous dégager de là.
3: Copy, your maximum draft at 12.8 meters, 20 crew members on board.
0: Ah d'accord, alors je vous demande de rester sur canal 68 en de bien rester.
2: Yes, this is correct, maximum draft 12.8 meters, 20 persons on board, everybody healthy, good condition, no injury, no defect of vessel, over.
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3: Have you got any defects, any damage?
2: Need to
3: report.
2: No, any defects and damages, all in good working condition. 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
3: Perfect, have a good one.
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4: 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Thank you. 65 passé là, moi ça m'intéresse plus trop. Même si bon, je pense qu'il y a encore beaucoup de choses à apprendre hein.
5: Et ouais, énormément de choses même. Le Kama Sutra. Et parlons sérieusement, il y a des feuilles de déclaration d'accident à bord du Kelkraine.
4: Eh ben nous irons prendre ça sur 413, merci.
5: Ils te donneront ça quand ils débarqueront. Oxo, est-ce que tu as reçu?

0: On va vous déposer la feuille tout à l'heure, You, comme ça, tu l'auras à bord avec toi. Ok.
1: Ouais, Indy, Cross Corsen. Oui, Indy du Cross Corsen. Donc on a vu avec les sauveteurs de l'Ogilvy, ils seront à l'appareillage d'ici une quinzaine de minutes.

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On va coller Yo 119, tu veux que je revienne? Écoute, on arrive tranquille et tu me dis.

D'accord, ça marche. Bon ben, désolé pour la dame, bonne soirée et bon repos. Je crois que t'es en repos comme nous demain et puis à dimanche. Bah oui, vous êtes dans le fond aussi. Ah bah oui, je vous vois, vous arrivez. Ouais, bisous les gars, puis à dimanche.

0: Sémaphore de Bréa, sémaphore de Bréa, de SNS 738.
1: SNS 738 du sémaphore de Bréa sur 16.
2: Du cross-transmédia ici.

0: Adria, tu peux faire le relais classé 138? Navire Shifumi, navire Shifumi.
1: SNS 738 du sémaphore de Bréa sur 16.
0: J'arrive plus à vous joindre par téléphone, on peut passer sur le canal 337.
2: Cross Corsen de SNS 738.
1: SNS 738 du sémaphore de Bréa, est-ce que vous me recevez? Parlez.
2: Oui, donc pour vous informer qu'on venait de quitter le port de Logivik, nous sommes 4 équipiers à bord.
0: Navire Shifumi, Shifumi
1: 738 du sémaphore de Bréa, c'est tout bien pris, je transmets au cross.
2: Merci, à tout à l'heure.
1: Cross Corsen du sémaphore de Bréa.
0: Ouais, c'est bien pris du cross. Allez, vous êtes Indy, Indy, 338. Ouais, j'arrive pas à vous joindre par téléphone, j'ai la SNSM de Chauzet au téléphone, est-ce que vous voulez que je les engage?
3: Oui, Indy du Cross, hein. Donc les sauveteurs ont appareillé, ils viennent vers vous.

Ouais, ça va être 738, ça va être 738 du cross qu'on a fait, vous m'en sauvez. Ah, parce que le canal 68, canal 68, où le Requérant est également sur le même canal.

Ah, vous êtes fort à clair, 738 fort à clair. Hein, pour information, le requérant, le Hindi est également sur le canal 68, donc pour les communications, ce sera plus simple. Ah, pour information, le requérant est également sur le canal 68, donc pour les communications et pour la relocalisation, ce sera plus simple de pouvoir échanger directement avec le requérant. Ce sera le Hindi. Hindi.

l'histoire de Lézardrieux de Malouka?

0: C'est tout bien pris, Cross. Écoutez, je vous laisse faire la manœuvre tranquillement et puis on se recontacte une fois que le requérant est insécurisé. À tout à l'heure.
1: Jersey Coast Guard message received.

Merci.

0: Sécurité, sécurité, sécurité. Ici le Cross-Corsen qui passe sur le canal 79, émetteur de body pour la diffusion d'un bulletin météorologique côtier valable entre La Hague et Pinmar. Du Cross-Corsen, je passe canal 79. 7, 9.
1: C'est bien noté, merci beaucoup. On se rappelle quand vous êtes arrivé à votre tempête.
2: Origine Météo France, bulletin côtier pour la bande des 20 000, du Cap de La Hague à la pointe de Pinmar, du vendredi 14 août 2026 à 18h15 légal. Le vent fait référence au vent moyen selon l'échelle Beaufort, la mer est exprimée en échelle Douglas. L'heure légale correspond, l'hiver, à l'heure UTC, plus une heure, et l'été, à l'heure UTC, plus deux heures. Attention, en situation normale, les rafales peuvent être supérieures de 40% au vent moyen et les vagues maximales atteindre deux fois la hauteur significative. Pas d'avis de vent fort en cours ni prévu. Situation générale le vendredi 14 août 2026, à 12h, UTC, et évolution. Dorsale des Açores 1020 hectopascales s'étendant jusqu'aux îles britanniques, stationnaire. Zone dépressionnaire prévue 1013 hectopascales sur le centre de la France avec Talweg associé prévu jusqu'au large des côtes de Charente ce soir. Se décale vers le nord-est samedi en journée. Prévision pour la nuit du vendredi 14 août au samedi 15 août. Vent. Nord, à nord-ouest 3, à 4, mi 4, à 5 de bas, à Pinmar, passagèrement 6 au large de Pinmar jusqu'en milieu de nuit. Mer. Des venants peu agités, à agités de bas, à Pinmar, mais belle, un peu agités de La Hague, à Bria. Houle. Ouest, à nord-ouest 50 cm, à 1 mètre de Bria, à Pinmar, et vers La Hague, non significative ailleurs. Temps. Nuageux, à voiler. Visibilité. Bonne. Prévision pour la journée du samedi 15 août. Vent. Nord 3, à 4, fraîchissant 4, à 5 l'après-midi, parfois 6 entre Ouessant et Pinmar l'après-midi. Mer. Belle, un peu agitée, mais peu agitée, à agiter le Briard, à Pinmar. Houle. Ouest, à nord-ouest 50 cm, à 1 mètre de Briard, à Pinmar, et vers La Hague, non significative ailleurs. Temps. Peu nuageux, à nuageux le matin, ensoleillé l'après-midi. Visibilité, bonne. Tendance pour la nuit du 15 au 16, et la journée du dimanche 16 août. Vent. Secteur nord 3, à 4, mi 4, à 5 sur la pointe Bretagne. Mer. Belle, un peu agitée, mais peu agitée, à agiter le Briard, à Pinmar. Houle. Ouest, à nord-ouest 50 cm, à 1 mètre, localement non significatif dans le golfe de Saint-Malo, s'amortissant progressivement en journée. Temps. Peu nuageux, à nuageux, ensoleillé l'après-midi. Visibilité. Bonne. Observation le vendredi 14 août 2026, à 15h, UTC. Ouessant. Vent nord-nord-ouest fumeux, 1020 hectopascales en baisse. Bas. Vent nord-ouest fumeux, visibilité 9000. Brignoban. Vent ouest-nord-ouest fumeux, mer belle, nuageux avec éclaircie, visibilité 8000. Bria. Vent ouest-nord-ouest 12 nœuds. Cap de La Hague. Vent ouest fumeux, 1018 hectopascales en baisse. Pointe du Raz. Vent nord-nord-ouest 23 nœuds. Le prochain bulletin sera enregistré le samedi 15 août 2026, vers 6h15 légal. Météo France vous remercie de votre attention.
0: Ici le Cross-Corsen. Fin de la diffusion du bulletin météorologique côtier. Je repasse 16. Bon quart à tous. Terminé.

Jean Tabourel du cross. Jean Tabourel de Jobo Trafico, j'ai entendu que vous êtes non manœuvrant, tout va bien à bord.

0: Ok, pas de soucis. Merci d'avoir fait votre. Une bonne fin de journée.
1: Attends, tu vas avoir un dernier ticket à faire.

Est-ce que vous pouvez me dire quel est le bateau et combien il prend d'eau?

0: Je serai preneur de l'IMAT si possible. Affirmatif. Correct. Parfait, merci beaucoup, je vous laisse bonne voie.
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2: Kroskarsen, Kroskarsen de SNS-738.
3: Good evening once again.
2: Oui, je vous informe que donc nous sommes sur notre commande au port de Logivi et de nouveau disponible.
4: C'est parfait, bien noté, merci beaucoup pour votre concours, bonne soirée.
2: Bonne soirée, terminée.

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Appel à tous, appel à tous, appel à tous. Ici le Crosse-Jobourg qui va diffuser un bulletin météorologique côtier entre la pointe de Tamar et le cap de la Hague. Sur les météores.

Terminé.

0: connaissent 201 du cross sur les plaines.
1: Danger on

Jetzt dauert 5 Sekunden, Falke. C'est bien pris, donc les requérants sont toujours sur l'île. Et a priori, selon les dires d'un témoin, ils auraient allumé un feu. Pour quelle raison, on n'en sait pas plus. Ouais, on va passer canal 68, si tu

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1: Thank you pour le cross, je ne reçois pas la SNSM, est-ce que vous me recevez?
2: Mandat Hotel Iona, Iona, Iona.
1: T'inquiète du cross, est-ce que vous me recevez?
2: Charlie Hotel Golf 9, Zulu Charlie Hotel Golf 9. 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
1: T'inquiète du cross, est-ce que vous me recevez sur le 58? Oui, 5 est pour le cross, donc je ne reçois pas la 729 là, sur le 68. Est-ce que vous pouvez leur dire que du coup, le témoin nous a signalé que les trois requérants, donc un homme et deux jeunes filles, auraient allumé un feu. Donc à voir
2: quelles sont leurs intentions. 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

0: comme ça, Lady Alida, Lady Alida, Lady Alida, Papa Bravo, Foxtrot, Foxtrot, Papa Bravo, Foxtrot, Foxtrot, Foxtrot, Lady Alida, toujours en trafic connu en Channel 13, en direct.
1: Du cross, est-ce que vous voyez également le feu sur l'île?
0: Jusque je suis sur le channel 05.
1: Bien reçu. Ah d'accord, ça aussi.

D'accord. Donc ils sont là pour camper. En gros, ils avaient allumé un feu. Ouais, faudrait leur demander pourquoi ils ont allumé un feu en cette période.

Ouais, Cure-Dent, je comprends. Charlie, Uniforme Roméo, Bravo, Alpha, India, November, est-ce que c'est correct? Le même mot mais qui commence par un P, c'est ça?

06 86 64 67 23. Ce que j'avais noté en premier, 6 4 6 7 2 3. Ok, pas de soucis, merci. Ok, bah du coup on va donner liberté de manœuvre à la SNSM et puis nous on va sûrement informer le corps du coup. On va voir ça avec la gendarmerie.

Quai du Cross, donc on a eu la gendarmerie qui demande si c'est possible et si les gens sont coopérants, qu'on évacue, on récupère les trois personnes et on les dépose à 5 quais. Et il y a une patrouille de gendarmerie qui va venir les contrôler là-bas. Donc à transmettre à la SNSM, si les gens acceptent de les suivre, hein, parce qu'on n'est pas en train de. Enfin, c'est pas un moyen de la police non plus, la SNSM. Donc si les gens acceptent de les suivre, on les ramène à 5 quais et ils attendent à 5 quais la patrouille. Sinon, vous nous dites.

0: Voilier Inis, demande remorquage.
1: Voilier Inis du Cross-Corsen, est-ce que vous pouvez me donner votre position?
0: 48, 52, 98 nord, 2 degrés, 59, 53 ouest.
1: Voilier Inis du Cross-Corsen, on passe canal 68, 68.

0: Canal 68, voilier Inis.
1: Voilier Inis du Cross, vous êtes au nord de l'île de Bréhat, c'est correct?
0: Tout à fait, à peu près à la position de la bouée des Sirlots et on a une avarie moteur.
1: Vous êtes combien de personnes à bord?
0: 3 personnes à bord.
1: 3 personnes, c'est correct?
0: Correct.
1: D'accord, pour le moment vous êtes en sécurité, vous dérivez pas vers les dangers?
0: Non, on est en sécurité, on n'est pas en danger.
1: D'accord, est-ce que vous êtes amarré sur la bouée à ce hasard?
0: Non, non, on n'est pas amarré sur la bouée, on est entre la bouée et en direction plus du large, là.
1: Est-ce que vous pouvez me donner une description de votre voilier en termes de taille, couleur, de modèle?
0: Donc c'est un OVNI 345, il fait 11,48 m et il est en alu gris et on a 2 voiles blanches à poste pour le moment.
1: Et le nom du bateau?
0: Le nom du bateau c'est Inis. India, November, November, India, Sierra.
1: D'accord, c'est tout bien reçu. Donc, on va faire un message pan-pan à votre profit dans un premier temps. Là, vous n'avez pas eu de retour à part nous?
0: Non, j'ai eu que vous.
1: Ok, on va remettre un message pan, si vous voulez bien, en précisant la position. On va voir si on a une réponse. Et si dans les 10 minutes, un quart d'heure, on n'a pas de réponse, on pourra faire appel à la SNSM. Sachant que la SNSM, ils peuvent vous remorquer, mais c'est un remorquage qui est payé.
0: Oui, bah oui, oui, je sais bien. Après, je sais pas le prix.
1: On verra avec eux. Après, ça dépend à chaque fois de l'opération et du temps. Vous souhaitez être remorqué vers quel port?
0: Au plus près, les Ardrieux.
1: C'est bien pris, les Ardrieux. Est-ce que vous avez un téléphone portable?
0: 06 75 84 82 04.
1: 06 75 84 82 04.
0: Exact.
1: Parfait. Et ben je fais le message pan et on reste en contact. Et s'il se passe quoi que ce soit à bord, vous nous recontactez sur le canal 68 ou par téléphone au 196 direct.
0: Bien reçu.

Ben, ici le Cross-Carsen, Cross-Carsen, information numéro 1, début de panne, secteur Île-de-Bréa, Nord-Île-de-Bréa. Une assistance remorquage vers le port de Les Adrieux est demandée par le voilier Inis, voilier de 11 mètres, de couleur grise, en avarie de propulsion. Je répète, secteur Nord-Île-de-Bréa, une assistance remorquage vers le port de Les Adrieux est demandée par le voilier Inis, de couleur grise avec des voiles blanches en avarie de propulsion. Il est demandé à toutes les personnes se proposant de porter assistance au navire Inis de prendre contact avec le Cross-Carsen sur le canal VHF 16 ou par téléphone au 196.

Alberto pour le cross-corsen, la position du voilier Inis, latitude 48 degrés 52 minutes nord, longitude 002 degrés 59 minutes ouest. Le voilier se situe en nautique au nord de l'île de Bréa, au niveau de la bouée Les Cirlots.

Alors, du croisement, vous êtes pour moi 7 nautiques au nord du voilier qui a besoin d'assistance remorquage. Vous aurez un ETA à combien de temps sur vos... C'est bien reçu du cross, stand-by.

Un 5S standby. Anverzo, tu creuses mon seuil sur 67? Donc Anverzo, je vais faire basculer également le voilier Innis et on va voir avec lui s'il souhaite attendre que vous arriviez ou s'il si préfère qu'on engage la SNSM. C'est un voilier de 11 mètres et il va être remorqué à Lézardrieux. Est-ce que pour vous c'est gérable? Vous avez déjà fait des remorquages?

0: Ah, c'est bien reçu. Bah, je fais basculer le Hamzerzo, restez sur le 60. Le INI, pardon, je fais basculer le INI.
1: De Cross-Corsen, je vous entends.
0: Voilier INIS du Cross, vous nous recevez?
1: Je vous reçois.
0: Parfait, donc on a le voilier Hamzerzo qui se propose de vous porter assistance pour vous remorquer vers les Ardrieux, mais il se trouve 7 nautiques au nord de votre position, donc il y en a pour au moins une heure à rallier votre position. Donc c'est à vous de choisir, est-ce que vous voulez attendre son arrivée sur zone ou est-ce que vous voulez qu'on déclenche la SNSM qui sera peut-être sur zone sous 30 minutes.
1: Bon, on peut attendre le voilier Hamzerzo.
0: Hamzerzo, est-ce que c'est bon pour vous du coup pour un remorquage vers les Ardrieux? Le INIS au niveau de la bouée des Cirlots.

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1: Voilier une liste pour Amzerzo. Donc c'est un OVNI 345 et on a une avarie moteur. Donc là on est sous voile et on reste à proximité des sirlots.
0: Ok, c'est parfait. Donc tout le monde est d'accord pour attendre la gendarmerie.
1: Ok, vous connaissez le chenal et les arbrieux.
0: Ok, c'est parfait, merci. Je vais rappeler la gendarmerie, savoir leur ETA sur zone.
1: Ok, ça marche. Bon, ben, on est par là, on reste en contact.

T'inquiète pour le cross, donc j'ai eu le corge et la patrouille devrait pas tarder. Je leur ai dit de les retrouver au niveau de la SNSM au port.

Un verre d'eau, du crasse, vous me recevez? Ouais, du crasse, je vous écoute pour l'immatriculation.

Voilier et Nice, je vous reçois bien. Ok, bah de toute façon, on surveille votre arrivée et on fait des ronds dans l'eau là, autour de la bouée des Cirlots.

À Merzo, il nie du cross-campagne. Est-ce que vous me recevez sur le 65? À Merzo, je vais juste vérifier que tout se passait bien de votre côté. On a pas mal dopé, donc je n'ai pas pu prendre la communication tout à l'heure.

La première lettre, c'est B, Bravo ou D, Delta? Parfait, c'est bien reçu, je vous remercie, on se tient au courant.

0: Voilier Innis, voilier Innis, tu crois qu'en est-ce que vous me recevez? Je vous reçois, voilier Innis au Cross Corsen, je vous reçois bien. Voilier Innis du Cross, c'est pour faire un point de situation. Est-ce que tout va bien à bord? Est-ce que vous dérivez?
1: Tout va bien à bord pour le moment. On est toujours autour de la bouée des Cirlots et on est en contact avec le voilier Anverso.
0: C'est parfait, merci, tout bien reçu du Cross.

0: misiniz Lucas Cafe?
1: Voilier Inis pour le Cross Corsair.
0: Oui, Inis, est-ce que je peux vous demander votre immatriculation, votre MMSI, s'il vous plaît?
1: Alors, immatriculation CH B comme Bravo 610 50.

Voyez Nice de Amterzo Paris. Voilier Inis de Amzerzo parler.

0: Voilier Inis, voilier Inis de Anzerzo, parlez.
1: Anzerzo, du voilier Inis, je vous reçois.
0: Normalement, vous devriez commencer à me voir, je suis à 2,5 milles de vous.
1: Je pense qu'effectivement, il y a un feu blanc qu'on voit sur la mer et ça doit être vous.
0: Affirmatif.
1: Vous devez être à peu près dans notre zéro, quoi.
0: Bon, impeccable, j'arrive tranquillement et puis on vous remorque.
1: Ça marche, dès que vous serez sur poste, on affalera les voiles. Et puis on a préparé une remorque.
0: Ok, très bien, pareil pour moi. On descendra les voiles en même temps, on recouvre et puis on s'attache.
1: Ok.

0: Inis de M0Zo, Inis de M0Zo.
1: Voilier Inis à M0Zo, je vous reçois.
0: Vous me voyez là, à votre niveau?
1: Oui, on commence à voir votre feu de pont blanc, et là, nous, on est en train de tirer un bord vers les Cirlots.
0: Ok, ben on se retrouve au niveau de la bouée.
1: Ça marche, à tout à l'heure.

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Ok, crew members 1349, passenger 4152, correct?

théorie partie de l'heure, tu fais du channel. Donc, one take, ça me coûte du côté, je pense.

0: Voilier Nice pour le voilier Amzerzo.
1: Amzerzo.
0: C'était pour vous dire, on sera donc à mi-marée, il y aura pas mal de courant dans le trieu, c'est comme le jeudi.
1: Oui, tout à fait. Ouais.
0: Donc pour nous, il peut y avoir, à voir si c'est possible, hein. S'il y avait une bouée au perdrix et si c'est envisageable, eh ben, ça peut être une option. Et sinon, le poton d'attente à Lézardrieux, si vraiment il y avait du courant. Peut-être éventuellement le ponton d'Elmarine qui est assez abrité du courant s'il y avait de la place.
1: Ok, mais ben, de toute façon, là, ce qu'on va peut-être faire, c'est que vous êtes combien à bord?
0: On est trois.
1: Ce serait bien qu'il y en ait un qui vienne avec moi sur le bateau pour un petit peu me guider.

0: ça, je crois que ça va être délicat, parce que mes équipières, je suis pas sûr qu'elles soient partantes. Parce que vous êtes tout seul, vous, à bord?
1: Non, non, on est quatre. J'ai mon épouse et deux neveux avec moi.
0: D'accord.

0: Ben, en fait, en plus, la seule personne qui connaît, c'est moi. Donc,
1: Répétez.
0: c'était pour vous dire qu'en fait, la seule personne à bord qui connaît le trieux, c'est moi. Et donc, ça sera délicat que je sois sur votre bateau.
1: Ok, bon bah on va se débrouiller, de toute façon, au pire vous me tiendrez au courant par la radio.
0: Tout à fait.

0: Voilier Amzerzo du voilier Nice. Donc,
1: Madame Zierzo, répétez.
0: Voilier Nice, là, je pense qu'on vient vers vous. On a allumé également un feu de pont.
1: Affirmatif, vous va bien.
0: Très bien.
1: Je vous aborde par côté bâbord.
0: Enfin, d'abord les voiles.
1: Oui, oui, il fallait déborder les voiles, et puis après, je vous aborde côté pâbord.
0: Ok, bien reçu, on s'y met.
2: 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Beacon out position and light extinguished. 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

0: Corsen, Corsen, Corsen de Amzerzo.
1: Ouais, du croche, je vous écoute.
0: Corsen de Amzerzo, donc prise en charge du bateau Inis, direction les Arbrieux.
1: Ok, passage de remorque effectué. Pour le moment, vos problèmes, vous nous rappelez soit par téléphone, soit sur le canal 67. Et on aimerait juste avoir aussi la finalité, si la personne a été laissée, enfin, si le bateau a été laissé sur un mouillage ou directement vers les Arbrieux. Donc on attend vos appels.
0: Amzerzo, bien pris, je vous tiens au courant. Terminé.
1: C'est noté, je vais 67, le 16 et par téléphone, hein, si ça passe pas par le VHF. Merci, à tout à l'heure.
0: Inis de Amzerzo, Inis de Amzerzo.

0: Voilier Merzo du voilier Nice.
1: Madame Zirzo.
0: Est-ce que je pourrais vous donner une autre remorque? Car en fait, comme on a fait un rond sur nous-mêmes, la remorque actuelle est prise dans notre dérive, ce qui est pas safe.
1: Ok, je ralentis.
0: Si.

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0: avez identifié que c'est un problème en dehors de mer?
1: Votre officier est reparti de mer puis switch channel 1 to 1.

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SMS 765, SMS 765, je crois que je vous retrouve. Appareillage en 3 minutes, c'est reçu. Donc pour information, le navire s'appelle le Yossarian, là il est au niveau de la Sénarde, au milieu de la Grande Race, il est mis à Yes. Vous portez Yes dans combien de temps ?

0: 我爷爷那时候，爷爷那时候叫做。
1: Voyez-nous à voyer à l'air d'eau.
0: Vous voulez que je vous dépose où exactement?
1: Est-ce que vous pourriez nous déposer au ponton d'attente de Lézardrieux?
0: Bon, on va essayer parce que là c'est vrai que là ça rame un peu quand même.
1: Bah oui, on a le courant dans le nez, c'est pas facile hein.
0: Ah non, là, c'est pas facile. Puis là, après, on verra comment ça va se passer au niveau de la marée, parce que là, si on arrive vraiment à marée basse, là, je connais pas trop les bons passages.
1: Mais est-ce que vous avez une carte du trio?
0: Oui, j'ai ce qu'il faut, hein. Y a pas de souci. Hein.
1: Mais parce que, en fait, là, après, une fois qu'on est dans le chenal, c'est bon, mais on n'arrivera pas à marée basse, on devrait arriver à mi-marée.
0: Ok, ça marche.

0: Voilier Nice pour le voilier à Merzeau.
1: Oui, à Merzeau.
0: Elle est basse à 3h51.
1: Ouais, parce que là, moi j'arrive juste au mouillage à l'ancrage de la traverse pour 2h15.
0: Dans 2h15, c'est ça?
1: Pour la zone d'ancrage, la traverse. Donc là, si on rajoute encore le trajet pour arriver jusqu'à Les Arbrieux, je pense que là, on arrivera à marée basse.

120.

0: finis de Zerzo.
1: Oui, Inis à l'appareil.
0: Oui, comment vous voyez la terre, vous, là, vous, là? Moi, c'est vrai que là, ça va être un petit peu short, à mon avis, au niveau timing, parce que là, on avance qu'à 0 nœud, 1 nœud.
1: Parce que c'est quoi, vous, votre destination pour ce soir?
0: Ah ben, si on arrive à... Moi, c'était prévu d'aller à Tréguier, mais après, bon, les Ardrieux, si je pouvais y aller, bon, ben, c'était pas grave, hein, on rentrait demain.
1: Et du coup, vous vous dites quoi? Que ça vous fait trop loin d'aller à Les Ardrieux?
0: Disons que moi, le problème, c'est que je connais pas trop par marée basse là-bas.
1: Enfin, la partie du port de Les Ardrieux, elle est safe hein, par marée basse. Hein.
0: Ok, ça marche. Bon, on va essayer d'aller au plus loin, on verra bien.
1: Parce qu'après, il y a un autre mouillage qui s'appelle les perdrix. C'est des coffres, mais je sais pas si, en termes de manœuvre, ce serait facile de nous laisser là, par exemple. C'est un peu avant le port.
0: Ben, quitte à arriver au niveau du port, autant aller jusqu'au port. Hein.
1: Bon, ben, on vous suit. Mais on peut pas faire grand-chose d'autre. Donc, ben, tenez-nous au courant si pour vous c'est compliqué.
0: Bah, disons que ça va être long, quoi. On va prendre le temps, quoi.
1: Bon, ben, vous nous dites, hein, si vous voulez qu'on... Nous, de toute façon, on est coincés. On vient d'essayer pour tout vous dire. Donc, on est parti hier matin. Donc, on n'est plus à quelques heures près.
0: Ah, oh, mais je vous ai dit que je vous dépannais. Je vais essayer de vous dépanner au maxi. Après, ça va être un petit peu suivant les conditions.
1: Ben, on fait au mieux, on fait au mieux.
0: Ça marche.
1: Merci en tout cas.
0: Mais de rien.
1: Si, du dépannage.
0: Y'a pas de soucis.

0: Inis pour le voilier à Merzo.
1: À Merzo.
0: C'était pour vous dire que les Ardrieux, en fait, c'est comme Tréguier, le souci number one sur Tour Vivzo, c'est le courant.
1: Oui, tout à fait. Puis normalement, le courant, bon, j'espère qu'il va diminuer de toute façon au fur et à mesure qu'on va avancer.
0: C'est ce qui devrait se passer, je pense, ouais.

0: In East Chinese nehmen sie also.
1: Inis Alverzo.
0: Ouais, Inis Alverzo, je pense que ça va être compliqué pour continuer parce que là ça tire beaucoup et on n'avance pas des masses et c'est un coup à ce que je flingue mon moteur, je pense.
1: Ok, donc du coup, qu'est-ce qu'on peut faire?
0: Ben, je vais qu'on va continuer comme ça et ce qu'il faudrait c'est appeler la SNSM pour qu'ils prennent le relais.
1: Ok, ça marche. Ben, je reprends contact avec le Cross Corsen. Je sais pas s'ils font la veille là sur le 67.
2: Ouais, du cross c'est tout bien compris, donc là je comprends, ça va être compliqué pour finir le remorquage, c'est correct.
1: Ouais, Cross Corsen du voilier Inis, me recevez-vous?
2: Ouais, voilier Inis du Cross Corsen, je vous reçois fort et clair.
1: Donc le voilier Amerzo qui nous remorque ne souhaite pas continuer pour ne pas abîmer son moteur. Et donc, est-ce que c'est possible d'avoir un relais SNSM? On est pas loin de l'Ogivi de la mer.
2: Ouais, ça marche, est-ce que vous pouvez m'appeler par téléphone au 196 et on se mettra en relation juste avec des SNSM?

0: Amerzo du Cross Corsen 167, vous me recevez?
1: Amerzo.
0: Ouais, on était au téléphone là, avec le voilier Inis et la SNSM de Logivi. Donc ils vont venir les récupérer d'ici une trentaine de minutes, une bonne trentaine de minutes de ce qu'il nous a dit. Est-ce que pour vous c'est possible de garder la remorque jusqu'à ce qu'il soit à votre contact?
1: Ah oui, bien sûr, il n'y a pas de souci. Hein. Pas de souci, mais là c'est vrai que là, le courant, et là ça avance pas des masses.
0: Ouais, ça marche. Bon, ils vont s'en charger. Je vous demande du coup juste de garder la remorque jusqu'à ce qu'il soit sur vous. De toute façon, moi je vous ai là à la IS, donc il n'y aura pas de soucis.
1: Ok, ben merci bien quand même. Et puis, ben désolé de pas pouvoir faire plus.
0: Ouais, vous inquiétez pas, on va voir avec la SNSM.
2: Donc Amerzo. Amerzo du voilier Nice, me recevez-vous?
1: Amerzo.
2: Et merci quand même.
1: Bah ben, de rien, désolé de pas faire plus, mais là c'est vrai que là ça commence à être compliqué. Et puis là comme vous voyez on louvoie pas mal, alors plus on va se resserrer dans le truc, plus j'ai peur un petit peu de pas faire mon job.
2: Ok, ça marche. Non, mais c'est bon, la SNSM va prendre le relais.
1: Ok, bon, ben, on les attend, et puis, désolé encore une fois.
2: Ben, j'aurai peut-être l'occasion de passer vous remercier quand même à Trier.
1: Oh, vous arrivez à reconnaître le bateau, il est couleurs de la SNSM, mais peut-être filet des océans.
2: Ah, j'ai pas entendu la fin de votre phrase.
1: C'est un bateau aux couleurs de la SNSM avec marqué dessus les têtes fêlées des océans.
2: Ah, les têtes fêlées des océans. Parce que vous êtes de la SNSM aussi?
1: Non, mais en fait, le flocage s'est fait comme ça, sans faire exprès.
2: Ok. Eh ben, je pense que j'aurai l'occasion de passer et vous remercier, quoi qu'il advienne, un de ces quatre attrayés.
1: Pas de soucis, mais en tout cas, bah, en espérant que ça se passe bien pour la suite.
2: Ça devrait.

0: Nice à Amterzo.
1: Amterzo.
0: Et n'hésitez pas à ralentir hein, pour votre moteur, là si c'est plus confort pour vous.
1: Hein. Ça marche, merci bien. Ça marche, merci.

Cross Corsen, pour SNL 090. Bonsoir, pour vous informer qu'on a pareil, on est 6 à bord.

0: SNS 090, SNS 090 du CROSS sur 16, vous me recevez?
1: Oui, fort et clair.
0: Est-ce qu'on peut basculer sur le canal 67, s'il vous plaît, 67?
1: Fait.
0: SNS 090 du CROSS sur 67, vous me recevez?
1: Oui, fort et clair.
0: Je comprends que vous êtes à l'appareillage pour le remorquage sur le voilier Inis 10m90 au niveau entre Bréa et Limonel. Est-ce que vous voulez une position GPS?
1: Oui, s'il vous plaît.
0: Vous êtes paranoté?
1: Paré.
0: 48 degrés, 51,33 nord, 003 degrés. 01 71, je répète, 46 degrés 51,33 nord, 003 degrés 01,71 ouest.
1: Bien pris. Pourrais-je avoir les coordonnées du requérant, s'il vous plaît? Et combien de personnes à bord? Voilà.
0: Ils sont trois personnes à bord. Ils sont normalement en veille sur ce canal VHF, avec également le voilier, le Amerzo qui est en train de les remorquer.
1: Ok, c'est tout bien pris. Tout le monde va bien?
2: Tout le monde va bien et tout est tranquille. Il n'y a pas de situation catastrophique du tout.
1: Merci.
2: Et donc nous sommes trois à bord.

0: 0,90 du cross sur le 67, vous recevez?
1: Fort et clair. Je voulais savoir si les requérants ont commencé à nous apercevoir.
0: Là, vous devez avoir sur la IS devant vous un bateau qui s'appelle Lanzerzo. C'est lui qui tient la remorque pour l'instant. C'est avec lui qu'il va lâcher la remorque et vous allez reprendre le Inis par la suite. Donc vous avez Lanzerzo sur la IS. Parlez.
1: Ok. Par contre, avant de lâcher la remorque, il attendra. Je pense que le patron va faire un tour de la situation avant et échanger avec lui.
0: Ah, on lui a rien donné comme consigne. Hein. Pour l'instant, il tient la remorque. On vous laisse manœuvrer pour ça. Autrement, il est sur le canal 67 également, comme le voilier Inis, qui est en panne moteur. Parlez.
1: Ben, merci beaucoup.

0: Cross-Corsen, Cross-Corsen pour la SNS 090. Ok, je transmets.
1: SNS 090, du Cross-Corsen.

0: 90 du Crosscore Sense.
1: Oui, Thierry.
2: On peut demander à Yann de ralentir, moins 59.
1: Ok, tout.

0: C'est quoi, Sen de Amzerzo?
1: Amzerzo du Croc.
0: Amzerzo, je reprends la route, merci à vous, à bientôt.
1: Ouais, je comprends que vous avez laissé la remorque et vous reprenez votre route. Là, vous vous dirigez où du coup, vous?
0: Là, je reprends la direction de Tréguier.
1: Ok, ça marche. Bah écoutez, bonne route et merci encore. Bonne soirée.
0: Merci à vous et bonne soirée, au revoir.
2: Pour Cathy. Ça va là ton histoire, ton petit souci?
3: Oui, c'est bon.
2: Ok, go, je transmets.

0: France Corsen, pour SNS 090.
1: SNS 090 du cross transmettez.
0: La remorque est passée, nous faisons route sur les Ardrieux.
1: J'ai tout bien pris du cross, vous me recontactez une fois que vous êtes arrivé à les Ardrieux.
0: Tout à l'heure.

0: Cross-Corsen pour SNS rue 90.
1: Rue 90, je passe.
0: ETA, 1 heure.